0: qui va payer? C'est Jeffs, bien sûr, qui va payer votre plat ce soir.
1: Ah bon?
0: Mélo décalé, Tchakoula. Titre qu'on peut retrouver dans la playlist RFI, bien évidemment.
1: Oui, carrément. Et cette chanson, elle est spéciale, hein, parce que Tchakoula interpelle YouTube et les plateformes de diffusion et leur demande, bah, de mieux rémunérer les artistes afro-francophones en monétisant leurs clips. On aime bien ce genre de message.
0: C'est l'heure de se quitter?
1: Oh non, déjà?
0: Ouais, c'était bien, hein, ouais, pour la première.
1: Ah, j'adore.
0: Et on l'a fait ensemble et je suis très contente.
1: Et vraiment. En plus, j'ai gagné Delia.
0: Tu vas retenir que ça? Moi, je retiens que le moment que j'ai passé avec toi ce soir et avec les auditeurs qui nous écoutent sur RFI dans Fête au Boucan. On se retrouve déjà demain, les enfants.
1: Demain, avec une spéciale Bad Bunny en plus.
0: Une spéciale Bad Bunny, exactement.
1: Yes, de 22h10 à 23h. Temps universel. On se retrouve demain sur RFI.
0: Allez. Bisous tout le monde.
1: Salut, bisous tout le monde.

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0: Soyez les bienvenus à l'écoute de RFI, Radio France Internationale. Il est 3h ici à Paris, 1h en temps universel. C'est l'heure de votre rendez-vous avec l'actualité.
1: Jérôme Bastion.
0: À la une de ce journal, le secrétaire général de l'OTAN lance un nouvel appel de soutien à l'Ukraine à la veille du sommet de l'Alliance Atlantique à Ankara. Mark Rutte estime qu'elle doit assumer ses responsabilités après une attaque massive et meurtrière de la Russie. Dans le nord du Mali, la poursuite des combats ce lundi. L'armée et l'Afrika Korps russe tiennent le camp d'Anéfis, assiégé et bombardé par la coalition des indépendantistes Touareg et des djihadistes affiliés à Al-Qaïda. Le procès en destitution de la vice-présidente des Philippines, Sara Duterte, s'est ouvert ce lundi devant le Sénat. Poursuivie pour de multiples chefs d'accusation, elle risque l'inéligibilité pour l'élection présidentielle de 2028. Et puis en France, ce rebondissement dans un des faits divers les plus médiatiques de ces dernières années, l'affaire Delphine Jubilard, du nom de l'infirmière disparue il y a 5 ans. Son mari Cédric, emprisonné, a avoué le meurtre de sa femme. Des dizaines de milliards de dollars en contrats d'armement, c'est la promesse que fait le secrétaire général de l'OTAN, Mark Rutte, à la veille du sommet de l'Alliance Atlantique organisé à Ankara, en Turquie. Lors d'une conférence de presse dans la capitale turque, le haut responsable s'est félicité des efforts consentis depuis 2 ans par les pays européens pour renforcer leur défense, avant de promettre un soutien renouvelé à l'Ukraine, une aide indispensable à ses yeux alors que l'offensive russe se poursuit. On l'écoute.
2: L'Ukraine est en train de changer la donne sur le champ de bataille grâce au courage, au dévouement et à l'ingéniosité de ses forces armées. Mais l'Ukraine a besoin que nous continuions à la soutenir, notamment en matière de défense anti-aérienne. La Russie poursuit ses attaques de drones et de missiles contre les villes ukrainiennes. On l'a vu encore récemment avec cette nouvelle attaque effroyable qui a eu lieu dans la nuit de dimanche à lundi. Alors, tandis que l'Ukraine continue de défendre sa souveraineté, les alliés et les partenaires de l'OTAN doivent faire en sorte qu'elle reçoive ce dont elle a besoin. Et je tiens à être clair, tous les alliés doivent faire un effort pour que notre soutien à l'Ukraine se poursuive. Car la sécurité de l'Ukraine est étroitement liée à la nôtre.
0: Mark Rutte, le secrétaire général de l'OTAN, qui faisait donc référence aux frappes russes de la nuit dernière, des frappes qui ont touché Kiev et ses alentours. Le bilan s'est encore alourdi. Lundi soir, au moins 28 personnes ont été tuées et une centaine d'autres blessées. La présidente de la Commission européenne, Ursula von der Leyen, a également estimé que ces nouveaux bombardements russes montraient que l'Ukraine avait un besoin urgent de défense anti-aérienne, précisant que le sujet serait abordé à Ankara, où Volodymyr Zelensky s'entretiendra avec le président américain Donald Trump. Après une vingtaine d'années de pouvoir dans la bande de Gaza, le Hamas palestinien annonce avoir dissous ses instances dirigeantes. Cette décision est jugée symbolique par des observateurs de la politique locale. Elle ne règle pas la question du désarmement, toujours centrale pour Israël. Et puis un tanker a été atteint lundi par un projectile non identifié au large d'Oman, dans la région du détroit d'Ormuz, a rapporté l'agence maritime britannique UKMTO. Un tanker a indiqué avoir été touché par un projectile inconnu sur le côté bâbord, provoquant un incendie alors qu'il naviguait vers le sud, écrit l'UKMTO dans un communiqué, ajoutant que l'incident n'avait pas fait de blessés ni causé de dommages à l'environnement. Au Mali, je vous le disais en titre, les militaires maliens et leurs partenaires russes de l'Afrika Korps sont toujours retranchés dans le camp militaire d'Anéfis, dans la région de Kidal. Depuis la nouvelle série d'attaques qu'ils ont menées conjointement samedi dans plusieurs localités du pays, les djihadistes du JNIM, affiliés à Al-Qaïda, et les indépendantistes du FLA ont pris le contrôle de la ville et assiègent le camp militaire d'Anéfis. Les groupes armés ont tiré des salves d'obus et des drones kamikazes. L'armée riposte avec également des frappes aériennes. La bataille d'Anéfis est donc toujours en cours. En quoi cette localité est-elle si importante stratégiquement pour les deux parties? Élément de réponse avec David Bachet. Anéfis se trouve à l'entrée de la région de Kidal, à une centaine de kilomètres de la ville de Kidal, fief des indépendantistes du FLA. Après en avoir été chassés en 2023 par l'armée malienne et ses partenaires russes, les indépendantistes ont repris Kidal le 25 avril dernier, en s'alliant aux djihadistes du Jnim liés à Al-Qaïda. Dans la foulée, les groupes armés s'étaient aussi emparés de Tessalit. Les soldats maliens et l'Afrika Korps russe sont restés présents à Aguelok et Anéfis, où ils ont initié depuis une réarticulation de leurs troupes dans la perspective d'opérations de reconquête. Prendre Anéfis, c'est donc en premier lieu pour les groupes armés une manière d'empêcher toute contre-offensive sur Kidal. Aguelok étant situé bien plus au nord, Anéfis est géographiquement le camp le plus stratégique, objectif prioritaire à conserver pour les militaires maliens ou à conquérir pour les groupes armés. Si on prend Anéfis, Aguelok isolé tombera facilement, résume un chef militaire du FLA, qui compte repousser les forces maliennes et russes à Gao pour déplacer la guerre hors de la région de Kidal. Sollicité par RFI, l'armée malienne n'a pas donné suite. Dans un communiqué, l'état-major exprimait hier sa pleine confiance dans la capacité des forces maliennes à défendre l'intégrité du territoire.
1: C'était David Bachet pour le service Afrique de RFI. 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Il est 3h06 à Paris, 1h06 en temps universel et 9h06 à Manille, où la vice-présidente des Philippines pourrait être destituée. Le procès de Sara Duterte s'est en effet ouvert ce lundi devant le Sénat. Elle est accusée de malversation, de corruption, de menaces de mort, entre autres, contre le président Marcos. Et derrière ce procès, Nicolas Feldman, se joue aussi le sort de la prochaine élection présidentielle. Qui doit se tenir en 2028.
3: What is the pleasure of Senator Judge Tulfo?
4: Le procès est retransmis en direct à la télévision en l'absence de l'accusé. Tout au long des débats, les sénateurs vont se pencher sur les charges retenues contre Sara Duterte, corruption, malversation, mais aussi menaces de mort lancées contre son ancien allié, l'actuel président Ferdinand Marcos Jr. En 2024, alors que Sara Duterte était visée par une enquête sur ses dépenses, la vice-présidente avait en effet appelé à tuer le président si elle-même était assassinée, des propos qu'elle avait ensuite jugés mal interprétés. À l'issue de ce procès, les sénateurs devront statuer. La vice-présidente peut-elle être destituée et ainsi devenir inéligible? Il faudra pour cela un vote du Sénat à la majorité des deux tiers, soit 16 voix sur 24. Une condamnation compromettrait les ambitions de Sara Duterte pour la présidentielle de 2028, car malgré ses affaires, à 48 ans, la fille de l'ex-président Rodrigo Duterte reste populaire. Le dernier sondage la place en tête des prochaines élections avec 51% des intentions de vote.
1: C'était Nicolas Feldman, merci. Et puis ce revirement inattendu dans l'affaire Delphine Jubilard, cette infirmière de 33 ans disparue il y a 5 ans dans le sud de la France, eh bien ce lundi, son mari Cédric est passé aux aveux. Condamné en première instance à 30 ans de prison, il a reconnu avoir tué son épouse dans une lettre adressée à ses conseillers. Ses avocats qui ont livré des précisions lors d'une conférence de presse dans la journée, le compte-rendu de Laurence Théo.
5: Cédric Jubilard avait jusqu'ici clamé son innocence avec aplomb. Cette affaire criminelle était devenue l'affaire Delphine Jubilard, extrêmement médiatisée parce que le corps de la jeune femme n'a jamais été retrouvé. Un de ses avocats, maître Pierre Debuisson, explique ce passage aux aveux par la confiance qu'il a su établir avec son client.
6: Un jour, il y a quelques semaines, il m'a dit « Écoutez, maître, il faut que je vous dise la vérité, c'est moi. C'est moi qui suis à l'origine de la disparition de ma femme. » L'explication qu'il donne est la suivante. Il s'agit d'un couple qui s'est dégradé inexorablement depuis plusieurs mois. Et c'est dans le cadre d'une énième dispute conjugale que les choses ont mal tourné et que celui-ci se retrouve donc à l'origine de la disparition de sa femme. Tétanisé, quand il a réalisé ce qu'il avait fait, il a tout de suite pensé à ses enfants. Il n'a pas voulu leur infliger cette vision de ce corps inanimé de leur mère et donc il a déplacé ce corps dans un endroit pour lequel il nous a donné quelques précisions mais pas beaucoup de détails. Il réserve tous les détails à la justice et moi à ce stade je formule le vœu très vif qu'on puisse évidemment retrouver Delphine pour lui donner une sépulture.
5: Avocate des enfants du couple, Malika Chmali a salué le revirement mais elle attend à présent des aveux concernant l'endroit où se trouve le corps de la victime.
0: Cédric Jubilard, qui est donc actuellement détenu, devait être jugé à nouveau en appel en septembre prochain, mais il est fort à parier que ce jugement sera repoussé. Il est quasiment 3h10 ici à Paris. Tout de suite, vous retrouvez Priorité Santé et l'info revient dans 50 minutes.
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1: Bonjour à toutes et à tous. Lorsque l'on parle des maladies de peau, leurs conséquences sur le plan psychologique ne doivent jamais être négligées. C'est particulièrement vrai pour notre sujet du jour dans Priorité Santé, le vitiligo. Des pigmentations, des taches éclaircies qui peuvent dans certains cas atteindre des zones de plus en plus étendues du corps. Sur le plan médical, de la santé physique en soi, le vitiligo ne présente pas un caractère de sévérité, de gravité. En revanche, son impact psychologique peut être très important pour les personnes concernées. Et ce retentissement, ce risque de déstigmatisation doit être intégré à la prise en charge, comme nous allons le voir avec nos invités. Mieux comprendre l'origine, l'évolution du vitiligo. Dans certains cas, le vitiligo est-il associé à d'autres maladies chroniques? Et existe-t-il de nouveaux traitements? Sont-ils accessibles? Ça aussi, c'est important. Si vous avez des questions qui vous concernent personnellement ou quelqu'un de votre entourage, le numéro WhatsApp de Priorité Santé, c'est le 33 7 71 18 46 41. Et il est le responsable de l'un des 3 centres experts en France dédiés à cette maladie de la peau, le vitiligo. On vous retrouve à Nice, dans les studios d'ICI Azur, professeur Thierry Passeron, bonjour.
2: Bonjour.
1: Vous êtes professeur de dermatologie dans le service de dermatologie du CHU de Nice, chef d'équipe INSERM, donc à Nice C3M. Vous avez signé de nombreux ouvrages consacrés à ces maladies de peau, notamment l'Atlas des troubles pigmentaires, ouvrage en anglais publié aux éditions Springer. Et puis, on remercie bien sûr nos confrères de Radio France pour leur accueil entre leurs murs. On retrouvera tout à l'heure la présidente de la Société Congolaise de Dermatologie, professeure Ida Aurélie Lenga Lumingu, elle est chef de service de dermatologie au CHU de Brazzaville, maître de conférence agrégée de dermato, prof à l'université Marianne Ngouabi.
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1: Professeur Passeron, maladie cutanée, le vitiligo, ces dernières années, des améliorations en termes de traitement, bien sûr on va aborder cette question, mais tout d'abord, si vous le voulez bien, décrire ce qui se passe dans l'organisme, ce qui explique la dépigmentation, cette apparition de taches plus claires, elles peuvent être roses, blanchâtres, ça dépend bien sûr de la teinte initiale de la peau.
2: Alors oui, en fait, on a fait beaucoup de progrès dans la compréhension du vitiligo, et c'est ce qui a permis le développement des traitements. En fait, on sait aujourd'hui clairement que le vitiligo, c'est une vraie maladie auto-immune. C'est le système de défense, hein, notamment les globules blancs, qui va se tromper, attaquer les cellules qui fabriquent la pigmentation de la peau, et qu'on appelle des mélanocytes, et en fait, ça, c'est ce qui va entraîner ensuite les plaques blanches, et parfois des poils blancs.
1: Alors, c'est une maladie auto-immune en soi, c'est pas une complication, une conséquence, un à côté d'une autre maladie auto-immune.
2: Non, même si le vitiligo, comme d'autres maladies auto-immunes, est parfois associé à d'autres maladies auto-immunes. Ce qu'il faut notamment rechercher, c'est les problèmes thyroïdiens. On peut avoir un peu plus, c'est à peu près de 15 à 17% de personnes qui vont avoir également une maladie auto-immune contre la thyroïde. Mais il faut bien comprendre que c'est pas en traitant le vitiligo qu'on va améliorer le problème thyroïdien. C'est pas en traitant le problème thyroïdien qu'on améliore le vitiligo. C'est deux maladies différentes sur un même terrain génétique.
1: Alors, il existe deux grandes formes qui vont se distinguer par l'étendue des zones dépigmentées. Qu'est-ce que vous pouvez nous en dire ?
2: Alors oui, c'est très important de faire la différence entre ces deux types de vitiligo. Vous avez le vitiligo classique, qu'on appelle généralisé, qui donne en général des plaques qui sont bilatérales, symétriques, et qui peuvent s'étendre progressivement. Et puis vous avez, et ça c'est la forme la plus fréquente, hein, c'est à peu près 9 personnes sur 10 qui ont le vitiligo, qui vont avoir ce vitiligo classique qu'on appelle non segmentaire. Et puis après, vous avez le vitiligo justement segmentaire, qui débute généralement plus tôt dans la vie, et qui va toucher un seul segment du corps, par exemple le côté droit du visage, la partie gauche du bras, etc. Et ça va rester sur ce segment. C'est une forme donc qui est plus difficile à traiter, mais par contre, dans la très grande majorité des cas, dans 90% des cas, ce vitiligo va rester sur ce segment et ne va pas s'étendre sur les autres parties.
1: Question toute simple, mais très importante, que pose Hyacinthe en RDCM Bougimaï. Il demande si le vitiligo est transmissible. Alors attention, parce que transmissible, ça peut vouloir dire plusieurs choses.
2: Alors oui, tout à fait. Alors déjà, c'est pas du tout une maladie contagieuse.
5: C'est ça.
2: Encore une fois, c'est vraiment une maladie auto-immune, comme le diabète de type 1, par exemple. C'est aussi une maladie auto-immune. Par contre, on parle aussi de transmissibilité par rapport à l'hérédité. Mmh. Alors c'est pas une maladie héréditaire. On va pas transmettre le vitiligo comme on transmet l'hémophilie ou le daltonisme. Par contre, et c'est la même chose pour toutes les maladies auto-immunes, on transmet un terrain qui éventuellement prédispose à développer la maladie. Comme je vous disais tout à l'heure, c'est à peu près 1 à 2% de la population mondiale qui présente un vitiligo. Et en fait, si on a son père, sa mère, son frère, sa sœur qui a un vitiligo, le risque pour ses enfants, par exemple, ou pour les autres personnes de la fratrie, c'est à peu près de 5 à 8%. Donc c'est à peu près 4 fois plus, mais ça fait, comme j'explique à mes patients, plus de 90% de chances que leurs enfants ne développent jamais de vitiligo.
1: Et quand il apparaît dans l'enfance, c'est Mahamat qui pose la question au Tchad. Est-ce que c'est, entre guillemets, facile de guérir un vitiligo lorsqu'on est enfant et pour éviter une aggravation à l'âge adulte?
2: Alors en fait, là aussi, ce sont pas mal d'idées reçues, parce que même un vitiligo qui évolue depuis 30-40 ans, on peut le repigmenter. Ça, c'est pas un souci. Par contre, et ça va bientôt être publié, on a montré qu'il y a probablement une fenêtre d'opportunité dans la première année, autour de la première année d'évolution du vitiligo, où si on prend en charge très rapidement, on va avoir de bien meilleurs résultats. Mais d'une manière générale, il est toujours possible de repigmenter le vitiligo, parce que le système immunitaire ne s'attaque pas aux cellules souches, c'est-à-dire les bébés mélanocytes qui vont rester cachés et qu'on peut toujours re-stimuler pour avoir une repigmentation.
1: Il y a un point important, je demande d'ailleurs si on n'aurait pas dû commencer par là, professeur Thierry Passeron, sur la sévérité de la maladie. Il y a quelque chose de très important à dire, si je ne me trompe pas, on ne meurt pas du vitiligo.
2: Alors non, clairement pas, on ne meurt pas du vitiligo et on va y revenir parce que je pense que c'est important, mais les personnes qui ont vitiligo n'ont pas plus de risque de faire des cancers de la peau, ils ont plus de risque de faire un coup de soleil, hein, mais par contre, ils ont moins de risque de faire un cancer de la peau et notamment 3 fois moins de risque de faire un mélanome. Et comme j'explique à mes patients, hein, c'est assez simple à comprendre, le système de défense, lorsqu'il voit un gentil mélanocyte, il lui tape dessus, donc s'il voit un méchant mélanocyte, il s'en occupe encore mieux. Donc ça, c'est vraiment important. Par contre, c'est encore une fois une vraie maladie auto-immune et l'impact sur la qualité de vie, sur la stigmatisation est souvent très important et aujourd'hui c'est très très bien démontré et il faut absolument ne pas négliger l'impact que peut avoir le vitiligo et proposer une prise en charge.
1: Alors, on va en parler plus longuement de ce côté psychologique, émotionnel qui est essentiel. Juste un dernier point sur le profil des personnes concernées. C'est vrai pour certaines atteintes, est-ce que c'est vrai pour le vitiligo? Certaines régions, certaines populations sont-elles davantage concernées?
2: Alors non, le vitiligo est vraiment une maladie très égalitaire, hein. C'est à peu près la même prévalence partout dans le monde. Les hommes, les femmes, tout le monde est touché de la même façon. Il y a juste, semble-t-il, une prévalence un petit peu plus élevée en Inde, mais possiblement il y a des biais, mais globalement ce qu'il faut retenir c'est que on est à peu près tous touchés de la même façon par le vitiligo.
1: Quand on dit qu'il évolue ce vitiligo par poussée, qu'est-ce que ça veut dire?
2: Alors, il évolue. En fait, il va y avoir des plaques et ça dépend de chaque patient. Et ça, c'est très difficile à expliquer à nos patients. C'est que malheureusement, il peut y avoir un vitiligo qui va évoluer très rapidement, des vitiligos qui vont faire une ou deux plaques et puis après ne vont plus jamais bouger, et des vitiligos qui vont être calmes et puis un jour ils vont refaire quelques plaques et d'autres plaques. Donc ça, c'est compliqué. Mais on a des moyens lorsque le vitiligo est très actif, qu'il est en train de s'étendre, de bloquer l'évolution actuelle du vitiligo pour prévenir la dépigmentation, parce que c'est toujours plus facile de prévenir la dépigmentation que de repigmenter, même si, encore une fois, ça dépend les zones, hein, mais aujourd'hui, par exemple, sur le visage, on arrive à repigmenter à peu près 9 personnes sur 10, alors qu'à l'opposé, les mains, les pieds restent très difficiles.
1: Alors, on a Helmut Barak, c'est un auditeur du Soudan, il a 2 questions. Première question sur WhatsApp, est-ce que le stress peut aggraver, accélérer la progression du vitiligo?
2: Alors oui, le stress au sens général du terme est un peu aggravé, comme c'est le cas dans toutes les maladies auto-immunes. Encore une fois, malheureusement, j'allais dire, c'est pas si on prend en charge le stress, ça ne va pas permettre de repigmenter. Mais en fait, sur un terrain génétiquement prédisposé, on va avoir ce qu'on appelle l'exposome. L'exposome, c'est l'ensemble des facteurs auxquels on est soumis de notre conception à notre mort. Et dedans, vous avez effectivement le stress psychologique, des fois le stress chirurgical, parfois certains médicaments, des perturbations hormonales, puberté, grossesse, ménopause chez une femme, et également des infections virales, bactériennes. Tous ces éléments peuvent déclencher à la fois la maladie ou des poussées de cette maladie.
1: Toujours question sur les réactions, est-ce que ça peut apparaître, Helmut Barak demande, après la prise de certains médicaments?
2: Alors oui, certains médicaments, et notamment certains médicaments qui stimulent l'immunité, comme les immunothérapies aujourd'hui, ou certaines chimiothérapies hein, qui jouent sur les cyclines, peu importe, mais on a quelques médicaments qui sont connus pour aggraver ou déclencher le vitiligo. Les anti-TNF peuvent être également un facteur qui peut déclencher ou aggraver.
1: Depuis le début de l'émission, vous citez ce qui permet de repigmenter la peau. Alors c'est quoi précisément, professeur Passeron, ce qui peut favoriser un retour à une sorte d'homogénéité de la couleur de la peau?
2: Alors en fait, il y a plusieurs objectifs dans le vitiligo et c'est ça qui rend compliqué la prise en charge. C'est que d'abord, il faut empêcher la destruction des mélanocytes, des cellules qui fabriquent la pigmentation. Et donc là, il faut agir sur l'immunité par des crèmes, par des traitements, par voie générale, lorsque c'est très actif. Et ensuite, il faut stimuler la repigmentation. Stimuler la repigmentation, c'est quoi? C'est-à-dire différencier les bébés mélanocytes, les cellules souches, pour recolorer la peau. Et pour cela, en fait, aujourd'hui, ce qu'on a de mieux, ce sont les UV, que ce soit en cabine, mais également le soleil, modérément, mais régulièrement. Et donc, c'est la conjonction de ces deux facteurs qui vont permettre une repigmentation, en sachant, et ça, c'est très important de le comprendre, c'est qu'il faut entre 6 et 24 mois, parfois un petit peu plus, pour repigmenter de façon complète ou quasi complète la peau. Parfois, on obtient des repigmentations en quelques mois, mais le plus souvent, il faut quand même de nombreux mois. Et ça, il faut bien comprendre, parce que de nombreuses personnes commencent un traitement, ne voient pas de résultat après 2-3 mois et arrêtent. Exactement. Et donc, je comprends que ça peut être frustrant, mais oui, il faut entre 6 et 24 mois. Et moi, je dis toujours à mes patients, on se revoit pas avant 6 mois avant de juger ou pas s'il y a un début de repigmentation.
1: C'est contre-intuitif parce que quand on a des zones dépigmentées, surtout quand on voit ces peaux claires qui deviennent un peu rosées, on a envie de protéger la peau. C'est tout le contraire, en fait?
2: Exactement. Et ça, c'est très important parce qu'aujourd'hui, on entend encore beaucoup de personnes, y compris certains médecins, dire, oh là là, vous avez un vitiligo.
1: Protégez-vous.
2: Exactement. Alors, c'est comme pour tout dans la vie et c'est une question de dose. C'est-à-dire qu'il faut s'exposer sans crème solaire jusqu'à ce que la peau devienne bien rose. Comme un petit coup de soleil, mais un coup de soleil qui fait pas mal. Et une fois que c'est rose, on va se protéger. Et on refait ça, si possible, tous les jours ou au minimum 3-4 fois par semaine. Et ça, c'est le meilleur moyen de stimuler la repigmentation de la peau. Donc, dans les endroits où on a la chance d'avoir pas mal de soleil, on va pouvoir utiliser le soleil. Sinon, on peut utiliser des UV. Alors, encore une fois, par contre, ce sont des UVB que l'on fait chez le dermatologue. Ce ne sont pas du tout les UVA que l'on fait dans les cabines à bronzage qui, eux, sont extrêmement délétères et ne vont pas être utiles dans le vitiligo.
1: Vous m'avez volé ma deuxième question pour savoir si c'était fait dans des espèces de boutiques à soleil. C'est pas le cas. Donc, vous exercez au sein d'un centre de référence, professeur Passeron. C'est quoi les spécialités présentes pour bien comprendre qu'il faut, dans certains cas, une prise en charge globale?
2: Alors, je suis pas sûr de comprendre votre question, mais en fait, ce qu'il faut absolument, c'est...
1: Est-ce qu'il y a qu'un dermato dans un centre de référence vitiligo ou est-ce qu'il y a d'autres spécialités?
2: Alors, le dermatologue, on va dire, suffit dans le cadre du vitiligo. On peut demander parfois un conseil à un endocrinologue s'il y a une atteinte endocrinienne qui peut être associée, mais c'est juste une maladie associée, comme je disais, il n'y a pas d'impact sur le traitement. C'est important d'avoir un centre de photothérapie UVB. On a la chance aussi d'avoir des lampes ou laser excimer, donc ça c'est important. Et puis, ce qui est très important également, c'est que on a aujourd'hui accès à des essais cliniques dans notre centre qui permettent, on va dire, aux cas les plus sévères de bénéficier souvent plusieurs années à l'avance des traitements de demain. Donc ça, c'est quand même quelque chose qui est utile pour tous les patients qui en souffrent.
1: En fait, j'allais vers un point. Est-ce que vous avez intégré la dimension psy à votre prise en charge ou est-ce que ça se fait en extérieur?
2: Alors non, ça se fait en extérieur, mais ça peut être également très important. Par contre, il faut bien comprendre que ça peut être un soutien pour les patients qui en souffrent, et il y a certains patients qui en souffrent énormément, donc ça va apporter un soutien. Par contre, il faut pas croire du tout que la prise en charge psy va aider en quoi que ce soit à repigmenter le vitiligo. Et ça, c'est très très important parce qu'on entend souvent, c'est psychologique, on peut rien faire, aller voir un psychologue ou un psychiatre. Ben oui, on peut aller voir un psychologue, un psychiatre s'il y a un retentissement pour aider la personne. Malheureusement, nos collègues vont pas pouvoir aider à la repigmentation. Ça, c'est très important.
1: Ça fait partie des idées reçues. Tout de suite, un témoignage. Et cette rencontre que nous propose notre reporter Charlie Dupiau, rencontre avec Sarah qui est âgée de 45 ans et qui vit en région parisienne.
5: Chez moi, c'est apparu il y a 20 ans. Voilà. Et la toute première lésion, elle était dans la nuque. Et c'est pas moi qui m'en suis aperçue d'ailleurs au départ, c'est ma mère. Moi, en fait, j'étais en week-end chez mes parents, hein, tout bêtement. J'avais lavé mes cheveux, je les avais remontés. Et ma mère, d'un coup, me dit « Mais qu'est-ce que t'as dans la nuque ?» Donc, la lésion, la fameuse tache blanche. Et puis, les cheveux autour avaient dépigmenté aussi. Donc, c'était assez bizarre. Donc, j'ai pris rendez-vous chez le dermato, qui m'a parlé de champignons, de je ne sais quoi d'autre, qui m'a donné une crème, etc. Donc, j'ai suivi les prescriptions, ça n'a pas fonctionné. J'ai vu un deuxième dermato, pareil, pas concluant. Et puis, j'en ai vu un troisième. Donc, cette dermato, tout de suite, elle m'a dit « On va faire une prise de sang. Je voudrais vérifier votre TSH. » Je savais absolument pas de quoi elle parlait. Hein. À l'époque, j'avais jamais entendu parler de quoi que ce soit. Mais en gros, elle avait fait le lien entre la lésion et potentiellement un souci de thyroïde. Donc j'ai fait la prise de sang, et là-dessus elle m'a dit, pour l'instant, le sujet dermato, mettons ça de côté, il faut que vous preniez rendez-vous avec un endocrinologue pour la partie thyroïde. J'ai fait tous les examens effectivement, donc on a détecté une hypothyroïdie. Je reviens à la lésion. Moi, en fait, c'était un non-sujet pour moi. J'allais pas commencer à me perturber avec ça. Et puis après, ça a commencé plus à m'embêter, on va dire, quand j'en ai eu qui sont apparus sur le visage. Là, ça a commencé à être un sujet. Je me suis dit, bon, là, c'est pas... voilà. Donc, j'en ai eu un petit peu sur les commissures, là, au niveau des lèvres. Je suis allée voir un dermatologue qui m'a proposé de la photothérapie. Donc, j'ai fait de la photothérapie pendant X mois. Le visage, en fait, il y a un côté où, en fait, c'est la première chose que vous voyez, et c'est ce que vous voyez tout le temps, tous les jours, et surtout, c'est ce que tout le monde voit tout le temps, tous les jours, en fait. Il y a ce rapport à l'image aussi qu'on subit, hein, d'une certaine manière.
6: Et comment vous voyiez votre visage avec ces taches blanches, justement? Quelle image vous aviez de votre visage à ce moment-là?
5: Bah, c'était plus vraiment moi, en fait, dans le sens où quelque chose vient attaquer mon image. En fait, vous êtes déstabilisé par la transformation de votre apparence. Bon, en tout cas, c'est ça qui s'est passé. Se dire, bah, ma peau, elle est comme ça d'habitude, pourquoi en fait elle est plus comme ça? Je trouvais pas ça joli, en fait, moi. J'aime bien maquiller par ailleurs, donc ça n'a pas été vraiment un sujet. En fait, il a quand même fallu un laps de temps pour trouver les bons produits, quand même. Ça prend du temps. Trouver ce qui va bien pour couvrir et qu'en même temps on voit pas qu'on a couvert. Vous voyez un peu
6: la logistique.
5: La logistique, voilà. Mais une fois qu'on a les produits, la routine, etc., c'est plus un sujet. Aujourd'hui, c'est quelque chose dont je parle beaucoup plus facilement. Et à l'époque, effectivement, dans la sphère professionnelle, pour moi, il était hors de question que ce soit détectable.
6: Vous ne voulez pas qu'on voit vos taches blanches?
5: C'était pas possible. Pour moi, en tout cas, ma maladie n'avait pas sa place dans mon environnement professionnel, tout simplement. Ma maladie, c'est dans ma vie privée. Et puis bon, le temps a passé jusqu'au confinement. Confinement de 2020, j'ai fait ce qu'on appelle une poussée. Donc là, en fait, le vitiligo s'est étendu. Quand on a une crise, donc une poussée, on n'est pas capable de dire si ça va être très fort, fort, mitigé, quand est-ce que ça va s'arrêter, est-ce que je vais devenir toute blanche du jour au lendemain, enfin.
6: La poussée, elle s'est manifestée à quels endroits du corps?
5: Au niveau du haut du corps. Le dos, le torse, la nuque, ça s'est étendu. Au niveau des articulations aussi, des bras, les coudes et les poignets, un peu les mains. J'ai envie de dire c'est à peu près tout, mais c'est déjà pas mal. Et puis, entre-temps, est arrivé le traitement spécifique vitiligo. Donc, j'ai eu la prescription février 2024.
6: Et c'est un traitement qui prend quelle forme?
5: Crème, matin et soir, que moi, j'ai doublé avec de la photothérapie. Photothérapie, j'en ai fait pendant 2 ans, à raison de 2 à 3 fois par semaine.
6: En fait, vous avez la peau claire. Là, on peut voir une petite tache blanche dans le creux de votre poignet. Elle est vraiment très blanche, elle est totalement blanche. Et donc, on la voit évidemment en contraste.
5: Ah oui, c'est fluo. C'est du blanc fluo, ça se connaît. Enfin, on connaît pas trop cette couleur, mais ça existe, hein, pour les gens atteints de vitiligo. Donc, j'aime bien me dire que il est en train de partir, quoi.
6: Et aujourd'hui, il ne vous reste plus de lésions sur le corps, un petit peu au niveau des poignets, là on peut voir certaines taches blanches.
5: Un petit peu dans le dos aussi, un petit peu sur le visage, un petit peu, un peu partout, voilà, et ça me dérange pas. Ça me dérange plus, plutôt.
1: Sarah avec Charlie Dupuau. Sarah qui est bénévole à l'association française du vitiligo, créée pour faire connaître cette maladie de peau, pour accompagner aussi les personnes concernées. Professeur Thierry Passeron, on l'entend, c'est aussi apprendre à vivre avec.
2: Alors oui, cette dame disait beaucoup de choses très importantes. Effectivement, il faut apprendre à vivre avec, mais aussi, elle montrait clairement que c'est pas toujours facile à vivre. Il y a des personnes qui le vivent très bien et tant mieux. D'autres personnes où c'est compliqué, parfois c'est l'entourage. Et en plus, en fait, tout va dépendre aussi de l'endroit où on vit, des personnes que l'on côtoie, parce que dans certains pays, dans certains endroits, c'est encore plus important, plus difficile à vivre. Donc c'est, encore une fois, il faut pas négliger cet impact que l'on peut avoir. Et puis aussi, quand ça s'étend, elle le dit très bien, c'est compliqué de savoir si ça va rester ou si ça va être une grosse poussée. C'est pour ça que lorsqu'il y a une activité du vitiligo, il faut consulter en urgence pour essayer de bloquer cette poussée.
1: Alors on verra justement tout à l'heure avec des illustrations, puisqu'on va avoir des auditeurs qui vont nous appeler. On donnera aussi la parole, professeur Passeron, à l'une de vos consœurs de Brazzaville en deuxième partie, juste après ce titre de Frank Moody, Skin on Skin sur RFI.

0: Priorité santé sur RFI, on parle aujourd'hui du vitiligo, maladie auto-immune, dépigmentation qui peut évoluer par poussée, les prises en charge, l'accompagnement des patients. Toujours avec nous dans les studios d'ICI Azur à Nice, professeur Thierry Passeron, professeur de dermatologie dans le service de dermatologie donc du CHU de Nice, chef d'équipe à l'INSERM. Professeur Passeron, on l'a entendu depuis le début de cette émission, en fait, il y a pas mal de traitements différents. Est-ce que ça veut dire que pour une même personne, on va avoir plusieurs options?
1: Alors oui, il faut surtout voir les plusieurs choses, c'est-à-dire l'étendue du vitiligo. On traite pas différemment si on a quelques plaques ou si on a des plaques sur l'ensemble du corps. L'activité, c'est-à-dire ce que disait la dame tout à l'heure, est-ce que son vitiligo va être en train de s'étendre rapidement? Et puis aussi, il faut, c'est très important, discuter avec le patient, savoir ce qu'il ou elle souhaite. Par exemple, il y a des personnes qui nous disent, moi, ce que je veux, c'est surtout repigmenter les zones visibles, le visage, les avant-bras, etc. D'autres qui nous disent, moi, ce que je veux, c'est essayer de repigmenter l'ensemble des plaques. Et dans ce cas-là, on va essayer de proposer un traitement qui va être adapté à la demande du patient.
0: Tout à l'heure, justement, notre témoin parlait d'une nouvelle crème. Il s'agit de quoi?
1: Alors, c'est une crème qui s'appelle Ruxolitinib crème, qui va agir sur une voie qui s'appelle la voie JAK-STAT, qui est une voie immunitaire que l'on sait aujourd'hui être impliquée dans le vitiligo. Et donc, cette crème va bloquer la destruction des mélanocytes et permettre aux nouveaux mélanocytes de repopuler, de revenir sur la peau et de faire une repigmentation. Cette crème marche toute seule, c'est-à-dire sans autre traitement associé, mais comme l'a dit la dame, ça marche bien mieux si on l'associe avec une photothérapie, qu'elle soit naturelle ou en cabine, parce que ça va non seulement bloquer l'activité, mais dans ce cas-là, on va aussi stimuler la repigmentation grâce aux UV, et ça marche aujourd'hui bien mieux.
0: Et c'est un traitement, on peut le dire, qui est très coûteux pour la collectivité.
1: Oui, c'est très coûteux, mais comme malheureusement tous les traitements un peu ciblés que l'on a aujourd'hui, mais il faut bien mettre en parallèle aussi l'impact que le vitiligo va avoir sur la vie des personnes.
0: Bien évidemment, traitements innovants qui sont absolument indispensables grâce à la recherche. On va prendre, si vous le voulez, une première question d'auditeur.
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0: Et du Tchad, Djamena précisément, c'est vous Torina, bonjour.
7: Oui, bonjour madame.
0: Alors Torina, vous avez 27 ans, vous êtes concernée par le vitiligo. Depuis combien de temps est-ce que vous avez remarqué ces changements?
7: Oui, il y a pratiquement un an et moi, j'ai remarqué une petite tache au niveau du poignet. Et au fil du temps, ça progresse à la main et maintenant ça prend aussi le bras.
0: Est-ce que vous avez pu, à Djamena, Torina, consulter un spécialiste de la peau, un dermatologue, pour lui montrer justement votre tache qui a évolué?
7: Oui, je me suis rendu une fois dans un centre d'examen.
0: Oui.
7: Et le médecin, en tant que tel, m'avait consulté et il m'a dit que c'est le vitiligo. Et il m'a demandé, ça fait combien de temps les taches sont apparues sur ton bras? J'ai dit, ça fait pratiquement 6 mois et quelques. Et il m'a dit que, comme ça fait déjà 6 mois quelques, c'est pas facile de le soigner. Donc, il m'avait prescrit les pommades en tout cas. Il me dit, tu fais, tu appliques, tu vois, et est-ce qu'il y a changement ou il n'y a pas, tu reviens me dire. C'est ce qu'il m'avait dit seulement.
0: Est-ce que vous savez ce que c'était comme crème, ce qui vous a conseillé d'appliquer sur la tache?
7: Oui, j'avais eu ça dans le carnet dont il m'avait prescrit.
0: D'accord. Est-ce que vous avez observé que la tache, elle pouvait s'agrandir par rapport à certaines de vos actions, certaines de vos pratiques?
7: Bah, généralement, quand je fais les travaux pratiques, je suis un technicien.
0: Ouais.
7: Donc, j'utilise quelquefois les marteaux, les tournevis, tout ça, et quand ça me pique, quelquefois, ça agrandit. Quand c'est la surface où c'est déjà blanc, ça agrandit au fil du temps, donc ça fait que ça progresse au fil du temps, en fait. Quoi.
0: D'accord, et vous faites un lien avec votre activité professionnelle de technicien en électricité?
7: Oui.
0: Oui, c'est ça. On écoute vos questions, Torina, je vous en prie, allez-y, s'il vous plaît.
7: D'accord, ma première question est que quelles sont d'abord les causes de cette maladie? Elles sont dites environnementales ou bien c'est génétique? Et la deuxième question est de savoir, est-ce qu'il y a les moyens pour arrêter justement de ces taches?
0: D'accord. Arrêter la progression et pas les prendre en charge, c'est ça ce que vous dites. Plutôt côté prévention.
7: Oui, oui.
0: D'accord. Alors la première question, on y a partiellement répondu sur le côté héréditaire, environnemental, génétique. Bon, on va refaire un petit point pour notre auditeur du Tchad. Professeur Passeron, qu'est-ce que vous pouvez lui dire?
1: Bonjour monsieur. En fait, là, encore une fois, c'est pas du tout héréditaire. Il y a une petite part génétique. En fait, on transmet un terrain qui va prédisposer, mais ça ne veut pas dire du tout que vos frères et sœurs, si vous en avez, ou vos enfants auront un vitiligo. Donc ça, c'est vraiment important de comprendre que c'est pas une maladie qui se transmet, qui est héréditaire. En termes de prévention, alors si j'ai bien entendu, votre vitiligo semble être que d'un seul côté, et si ça fait plus de 6 mois que ça évolue et que c'est que d'un seul côté, c'est possiblement ce qu'on appelle un vitiligo segmentaire. Après, il faut être sûr que ce soit bien un vitiligo, hein, comme disait la dame tout à l'heure, la précédente auditrice, qui disait que le vitiligo, ça apparaît blanc fluo, blanc ivoire. Si le vitiligo doit être très très, la plaque doit être complètement blanche, si besoin, on regarde avec une lumière violette qu'on appelle lampe de Wood. Donc il faut être sûr que ce soit bien un vitiligo. Et ensuite, si c'est un vitiligo segmentaire, dans plus de 90% des cas, il va rester sur le... Par exemple, là, si c'est votre bras droit qui est touché, monsieur, ça va rester sur le bras droit. Et le risque que ça s'étende est encore une fois assez faible. Si on note qu'il y a des signes d'activité, eh ben, il y a des traitements qui peuvent être disponibles, notamment ce qu'on appelle des mini-pulses de cortisone. C'est des toutes petites doses de cortisone que l'on prend 2 fois par semaine, donc c'est vraiment des toutes petites doses, il faut pas qu'il y ait de contre-indication bien entendu, et donc ça il faut voir ça avec votre dermatologue pour bloquer l'évolution. On le prend pendant à peu près 3 à 6 mois et en général c'est relativement actif pour bloquer l'évolution.
0: Et ça c'est très important de consulter, hein. En aucun cas ce sont des médicaments qui s'achètent au marché, il faut avoir l'ordonnance d'un médecin, c'est quelque chose de très important pour vous Torina, pour le suivi de votre maladie de peau. Un grand merci pour votre appel, très bonne journée à N'Djamena. Maintenant nous partons pour le Bénin, c'est Henri Joël qui est avec nous. Henri Joël, bonjour.
2: Bonjour Caroline, bonjour au professeur Thierry Passeron.
0: Alors, vous êtes à Abomey-Calavi, vous avez 37 ans. Vous, les premières taches sur la peau, elles sont apparues quand?
2: Il y a 7 ans, en 2019, notamment.
0: Et au départ, c'était quelle partie du corps qui était touchée?
2: Ce sont les extrémités. C'est des taches au niveau du coin de la bouche et aussi au niveau des lèvres, mais cela ne m'interpellait pas. Je ne savais rien à ce moment.
0: Vous saviez rien sur la maladie et même au début, vous l'avez confondu avec une très vieille maladie. J'imagine que ça a dû susciter des craintes chez vous. De quoi s'agit-il, Henri Joël?
2: Oui, déjà, au départ, je parlais de cette tâche-là qui ne m'appelait pas du tout. Mais je voyais ça, mais ça ne me disait rien. Mais quelques temps après, j'ai commencé par observer des tâches au niveau des extrémités de doigts.
0: Ouais.
2: Et ça m'a fait penser à la lèpre.
0: Ouais.
2: Donc rapidement, j'ai consulté un proche qui intervient aussi dans la dermatologie et qui m'a
0: rassuré.
2: Rassuré que ce n'est pas la lèpre, mais attention, c'est une autre maladie et qu'il faudra concevoir et pour mieux développer ça. Ce qui s'est fait. Et puis il m'a parlé de vitiligo, il m'a rassuré, en tout cas une sensibilisation psychologique, je vais dire, et voilà.
0: Et aujourd'hui, vous vous soignez, vous prenez des médicaments, Henri Joël?
2: Oui.
0: Vous prenez quoi, s'il vous plaît?
2: Je prends du méthotrexate.
0: Méthotrexate. Oui. Et qui vous l'a prescrit ce médicament, le méthotrexate?
2: Honnêtement, c'est une responsabilité personnelle. Mais j'ai eu l'idée de ce médicament par les discussions avec des proches. Et j'ai pris moi-même. Et puis, évidemment, j'ai aussi écouté cette émission où le professeur Thierry Passeron était reçu en 2020, l'émission du 1er juillet 2020 où
0: Igor Strauss qui présentait. Mais moi, je vais vous dire quelque chose, Henri Joël. Je suis en train de froncer les sourcils. Est-ce qu'à un moment dans Priorité Santé, vous avez entendu dire qu'il fallait prendre ce médicament sans consulter un médecin?
2: Non, pas du tout.
0: Ouais. Est-ce que vous savez pourquoi je vous pose cette question? Parce que c'est pas n'importe quoi le méthotrexate. C'est un médicament. Moi, je vais me tourner vers notre spécialiste. Professeur Thierry Passeron, quand on prend du méthotrexate, il y a un avis médical parce qu'il peut y avoir certains effets secondaires et il faut en parler.
1: Effectivement, c'est très très important de bien comprendre. Alors premièrement, le méthotrexate est un traitement qu'on utilise assez peu finalement, mais qui peut être utile dans certaines indications, mais c'est un médicament qui est pas dénué d'effets secondaires. Il faut surveiller les par prise de sang, il faut faire attention si on veut faire un bébé. Donc c'est vraiment pas un médicament à prendre à la légère, et comme tout médicament, j'allais dire, hein, même une entre guillemets une crème, on pourrait penser que c'est anodin, mais si on l'applique sur des lésions qui sont infectieuses, par exemple, ça peut aggraver les choses. Donc, c'est vraiment indispensable d'avoir un diagnostic, une prescription médicale et un suivi médical. Ça, c'est vraiment très, très important parce que j'entends et je comprends tout à fait la souffrance qu'on peut avoir, mais c'est pas pour ça qu'il faut aller se tourner vers de l'automédication parce que ça peut avoir de graves conséquences.
0: Vous saviez, Henri Joël, que par exemple, si vous vouliez faire un bébé, le méthotrexate, ça peut entraîner que le bébé, il n'est pas en bonne forme, qu'il ait des problèmes, etc. Est-ce que vous le saviez, ça?
2: Ah, bien sûr.
0: Ça, vous le savez. Donc, par rapport à ça, vous prenez vos précautions, c'est essentiel, hein?
2: Mais oui, à 6 mois, j'ai eu mes 2 bébés déjà, et à 6 mois, j'ai l'envie de...
0: D'accord. Voilà, mais en tout cas, vous avez bien compris, là, il faut retourner, si vous voulez un médicament, il faut retourner voir un médecin, échanger avec lui, avoir une ordonnance, et aller vraiment à la pharmacie avec... si les médecins, ils font plus de 10 années d'études, c'est pas pour rien. Même moi, je vais jamais à la pharmacie comme ça, prendre des médicaments, c'est pas possible. Ça peut vraiment être dangereux pour votre santé. En tout cas... Merci pour votre témoignage, merci pour votre confiance, parce que si vous aviez écouté Priorité Santé, c'est comme ça que vous êtes orienté, mais faut faire la part des choses. Il y a des conseils, mais en même temps, faut pas devenir soi-même improvisé médecin. C'est très, très important. En tout cas, on va dire que il peut y avoir aussi, professeur Thierry Passereau, on entendait tout à l'heure, y compris des gestes cosmétiques pour un petit peu mieux vivre avec son vitiligo. Il y a par exemple certains maquillages couvrants.
1: Exactement, et ça a été montré que les maquillages couvrants amélioraient significativement la qualité de vie des personnes. Alors, ça peut être sur des zones qu'on n'arrive pas à refaire repigmenter, ou tout simplement en attendant que le traitement fonctionne, parce que, comme on l'a dit, ça prend de nombreux mois, donc c'est vraiment utile. Par contre, ça a bien entendu un coût, ça prend beaucoup de temps pour les personnes qui en souffrent, mais c'est effectivement quelque chose qui peut être très utile au quotidien.
0: Alors tout de suite, un autre regard, on part pour le Congo.
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0: Et avec nous, professeur Ida Aurélie Lenga Lumingu, bonjour.
10: Bonjour madame.
0: Chef du service de dermato au CHU de Brazza, professeur à l'université Marianne Gwabi, maître de conférences agrégé en dermatologie. On a entendu tout à l'heure cet auditeur qui avait un petit peu confondu lèpre et vitiligo. Chez vous aussi, il y a ce genre de confusion qui peut poser problème pour les prises en charge?
10: Oui, bonjour madame et merci de m'accorder. Oui. Bonjour madame, et merci de m'accorder la parole. Oui, c'est vrai que nous avons 2 problèmes avec le vitiligo. Le premier problème, c'est en fait le fait de croire qu'il y a un mauvais sort. En fait, ça c'est fréquent chez beaucoup de malades. Et donc ça change les itinéraires de consultation. Et la deuxième chose, c'est de penser qu'on a la lèpre. Ici, les lésions dépigmentées, ça apparente toujours à la lèpre. La lèpre ici, c'est mutilation et dépigmentation.
0: Donc ça fait peur, on peut le comprendre. Quand vous dites ça change l'itinéraire de consultation, ça veut dire que les personnes se rendent chez le tradipraticien au lieu d'aller voir un dermatologue, tout simplement.
10: Oui. Alors ici, bon, avant il y avait les tradipraticiens seulement, mais maintenant on se heurte aussi aux églises de réveil. Donc ça fait.
0: Ça veut dire sont les évangélistes, des gens qui promettent des miracles et qui donnent des explications mystiques à l'arrivée des taches sur la peau, c'est ça?
10: Voilà, c'est ça. C'est ça.
0: Et donc vous arrivez derrière, et comme on l'a compris tout à l'heure avec le professeur. Avec le professeur Passereau, notre invité, à Nice, c'est important d'intervenir tôt, donc ça retarde le traitement. On a une question très intéressante d'une auditrice de Dakar, je vais vous la soumettre. Madame, on l'écoute tout de suite, c'est Yamta, elle est au Sénégal.
11: Bonjour, moi c'est Yamta, j'ai 25 ans et je vous suis depuis Dakar. Je vous remercie de me donner l'occasion de parler de vitiligo, qui est une maladie un peu rare, mais qui commence quand même à se faire connaître partout dans le monde et surtout en Afrique. Pour ma part, j'ai le vitiligo depuis 4 ans déjà, uniquement sur mon cou et sur une partie de mon visage, notamment mes oreilles, mon front, mon cuir chevelu et j'ai également quelques cheveux blancs. Depuis que je ne suis plus de traitement, c'est-à-dire depuis 3 ans environ, j'ai remarqué une certaine repigmentation assez lente mais progressive sur ma peau, ce qui m'amène aujourd'hui à vous poser 3 questions. Pour la première, c'est la cause de cette repigmentation qui m'arrive étant donné que je ne prends plus de traitement depuis quand même longtemps. Ensuite, pour la deuxième, c'est de savoir le pourquoi est-ce que ma peau repigmentée est beaucoup plus foncée que la normale et surtout s'il y a un moyen d'y remédier pour rendre le tout beaucoup plus homogène. Et pour la dernière, c'est de savoir si c'est normal que le vitiligo se limite à une seule partie ou une seule zone précise du corps et sur le long terme. Merci beaucoup et bonne journée.
0: Alors pour la question, c'était le vitiligo segmentaire, ça on a déjà eu l'explication. Professeur Lengba Lumingu, cette auditrice donc qui a une peau foncée, une peau noire, qui voit que le vitiligo quand il se repigmente, il devient encore plus sombre, du coup il y a un problème d'homogénéité de la couleur de la peau. Vous avez ce genre de cas également dans votre contexte ?
10: Oui, enfin c'est pas courant, ouais. Mais c'est déjà arrivé. En fait, les questions qu'il faut se poser en Afrique subsaharienne, c'est que quand un patient vous dit qu'il prend pas de traitement, vous n'êtes pas sûr qu'il prend pas de tisane et qu'il n'utilise pas des acides de fruits comme produit de beauté, parce que bon, ben comme vous savez, chez nous, on se dit à partir du moment où c'est naturel, c'est végétal, ça va. Et puis quel est le type d'ensoleillement qu'elle prend, parce d'accord. que sur des zones cicatricielles, parce que bon, quand même, c'est des zones qui ont été affectées. Si on prend du soleil, c'est vrai que sur peau pigmentée, ça se fonce davantage. Donc, oui. Et alors, oui, sans vitiligo, on voit bien qu'il est sur les zones de forte séborrhée. Donc, ce sont des zones séboréiques. Ce que j'ai pu voir en consultation chez nous, c'est que quand on traite la dermatite séboréique, donc qui survient souvent chez des personnes allergiques, finalement, on améliore le vitiligo. Et donc, la question, c'est de savoir s'il n'y a pas ce petit effet Koebner, c'est-à-dire qui fait apparaître le vitiligo sur une zone qu'on traumatise ou sur une zone inflammatoire.
0: Alors, j'ai une question justement par rapport au traumatisme dans votre contexte. C'est vrai que quand on se promène en Afrique, on voit partout à vendre, et je sais que c'est dans pas mal de salles de bain, les filets pour la douche, hein, ça s'appelle Jampé, gratte-corps. Est-ce que ça, c'est déconseillé pour les personnes qui ont un vitiligo?
10: Oui, ben chaque fois qu'on a un vitiligo, c'est de frotter très fort, ouais. Parce que ça va vite apparaître le vitiligo. Hein. Et donc, il faut bien se poser la question de ce que cette jeune femme utilise et de savoir si elle n'est pas atopique, c'est-à-dire s'il n'y a pas d'allergie génétique et que sur les zones de forte séborrhée, qu'on ait une réaction inflammatoire qui favorise en fait l'apparition des taches.
0: Et en termes de traitement, il nous reste environ 1 minute, professeur. Tout à l'heure, on parlait de ce nouveau médicament qui est accessible notamment au nord dans les pays occidentaux. Est-ce que c'est encore quelque chose qui est, d'un point de vue du prix notamment, totalement inaccessible chez vous?
10: Ben déjà, il n'y en a pas dans les pharmacies. Ouais. Donc, les pharmaciens commandent pour les patients qui peuvent s'en procurer. Mais vous imaginez qu'avec le niveau de vie, les gens ne puissent pas se l'acheter. Donc, il n'y a que des gens assez fortunés qui peuvent l'avoir. Mais en commandant, il n'est pas disponible directement.
0: Donc, aujourd'hui, vous proposez quoi à vos patients ?
10: En fait, on a arrêté depuis longtemps, bien sûr, d'utiliser de la mélatonine, mais on propose une corticothérapie locale et parfois des immunosuppresseurs que je ne vais pas citer parce que après ça crée des petits problèmes. Les patients risquent de faire l'automédication parce qu'ici c'est fréquent.
0: Eh oui, on l'a entendu. Il y a environ une minute avec un de nos auditeurs. Donc vous avez bien raison. Ça existe, mais quand on se pose des questions, on va voir un médecin. C'est le meilleur conseil. Et grand merci à vous, professeur Lenga Lumingu. On entend un professeur Passeron, évidemment. Les traitements, c'est aussi une question de l'attitude.
1: Oui, et c'est un vrai problème. Lorsqu'il y a eu le dernier congrès mondial du vitiligo, on a pu échanger avec les associations de patients et

0: Priorité santé, c'est fini. Merci à toute l'équipe qui prépare, réalise votre émission. Ophélie Lassen, Talimpo, Louise Kaledek. Aujourd'hui à la réalisation, Victor Hullet, Hugo Vallière. Demain, nous allons parler du diabète. Tout ce qu'il faut savoir pour éviter les complications de cette maladie chronique qui empêche la bonne régulation de la glycémie. Diabète qui concerne, vous le savez, une proportion de plus en plus importante de la population mondiale. Vos questions, ce sera demain dans Priorité Santé. On se donne rendez-vous à 9h10 temps universel. D'ici là, bien sûr, restez à l'écoute de RFI et surtout, portez-vous bien.
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0: Jérôme Bastion.
1: Au sommaire de cette édition, nous parlerons football, bien sûr, en fin de journal, avec la rencontre la plus commentée de la compétition, ce huitième de finale États-Unis-Belgique, moins pour l'enjeu sportif que pour le scandale éthique, à l'origine duquel on trouvait un certain Donald Trump. La capitale turque Ankara, transformée en forteresse retranchée pour accueillir le sommet de l'OTAN. Les arrestations ont commencé depuis plusieurs jours, tout rassemblement est interdit, les forces de l'ordre sont déployés en grand nombre. L'épidémie de maladie Ebola qui sévit en République démocratique du Congo a franchi le cap des 500 victimes, a annoncé lundi l'Organisation mondiale de la santé, qui évoque également des contaminations et des décès en Ouganda. Et puis en France, la motion de censure déposée par les écologistes contre le gouvernement a été rejetée. L'opposition entendait dénoncer l'inaction climatique du Premier ministre. Les socialistes ont voté en ordre dispersé. Merci. Le sommet de l'OTAN se tient donc ces mardi et mercredi à Ankara, en Turquie, avec plus d'une trentaine de dirigeants et leurs délégations, dont le président américain Donald Trump. Pour l'occasion, la capitale turque est soumise à des mesures de sécurité littéralement draconiennes, tandis que les autorités ont procédé ces dernières semaines à des arrestations massives et dénoncées par l'opposition. Les explications à Ankara, Dan Andlauer.
2: Choisi pour accueillir le sommet de l'OTAN, Ankara n'a pas l'habitude d'une telle attention internationale d'ordinaire réservée à sa grande sœur d'Istanbul. Pendant deux jours, 32 chefs d'État et de gouvernement, une centaine de ministres et les milliers de membres des différentes délégations sont réunis dans la capitale, soumise à un impressionnant dispositif de sécurité. Près de 49 000 policiers, plus de 7 000 gendarmes et quelques 600 personnels de cybersécurité sont mobilisés, avec une surveillance maximale autour du palais présidentiel qui accueille l'événement. La plupart des axes routiers sont bloqués, des voitures de police installées à tous les carrefours, des équipes avec chiens et certaines à cheval patrouillent sur les principaux sites. Survolés en permanence par des hélicoptères, Ankara semble à l'arrêt. De nombreux fonctionnaires ont été mis en congé et les concerts, remises de diplômes et autres manifestations interdits du 28 juin au 10 juillet. Les autorités turques ont aussi procédé à plusieurs centaines d'arrestations ces deux dernières semaines, dont celles de journalistes, avocats et syndicalistes, des mesures fustigées par l'opposition et des ONG de défense des droits humains qui dénoncent, je cite, un état d'urgence officieux. Anne-Laure Ankara, RFI.
1: Et lors de ce sommet de l'OTAN, le président ukrainien Volodymyr Zelensky doit rencontrer son homologue américain Donald Trump avec l'espoir d'obtenir davantage de soutien militaire pour son plan de paix et de relancer des efforts de paix et de négociation au point mort depuis 4 ans, ce au lendemain de bombardements russes qui ont fait au moins 28 morts et une centaine de blessés dans la région de Kiev. La propagation de l'épidémie Ebola continue de se propager donc dans l'est de la République démocratique du Congo, dans les provinces de l'Ituri, du Nord et Sud Kivu. Selon le dernier bilan officiel, la barre des 500 décès liés au virus Ebola a été franchie ce lundi. Alexandra Branjon.
3: Le nombre de cas confirmés est désormais de 1561 selon les autorités congolaises, dont 506 décès. C'est surtout dans la province de l'Ituri que l'épidémie progresse, avec 24 zones de santé sur 36 affectées. Parmi les dernières zones touchées, Nyanya, la frontière avec la province de la Tchopo, Lita, Drodro, dans le territoire de Djougou, et surtout Nizi, où se trouve une importante concentration de population, explique Dieudonné Lossa de la société civile.
4: Dans la zone de santé de Nizi, qui est située à environ 25 km de la ville de Bounia, on a 34 sites de déplacés. Il y a également l'exploitation de l'or qui se fait. Une activité qui attire beaucoup de gens. Et malheureusement, les interventions ont commencé tardivement à Nizi.
3: Dans le Nord Kivu, le nombre de zones de santé touchées est stable, 11. Un deuxième centre de traitement d'Ebola est d'ailleurs opérationnel depuis ce week-end à Beni. Quant à la province du Sud Kivu, seule une zone de santé est affectée, Miti-Muresa, avec 3 cas confirmés, dont un décès. Aucun nouveau cas n'a été détecté dans cette province depuis fin mai. Enfin, les derniers chiffres montrent également que 253 malades ont été guéris.
1: C'était Alexandra Manjon pour le service Afrique de RFI. Le bilan est maintenu à 2 morts pour 20 cas confirmés en Ouganda voisin. Et puis les autorités sanitaires du M23, la rébellion armée soutenue par le Rwanda, ont annoncé la semaine dernière que l'épidémie avait été éradiquée dans les zones qu'elle contrôle, dans l'est donc de la RDC. En France, un mot sur cette motion de censure contre le gouvernement qui a été rejetée ce lundi par l'Assemblée nationale. Elle avait été déposée par les écologistes qui reprochent à l'exécutif leur gestion de la canicule, accusant le gouvernement Lecornu d'avoir aggravé les vulnérabilités du pays face au changement climatique. Le texte a donc été rejeté, de quoi fracturer un peu plus la gauche à moins d'un an de la présidentielle, Marie Lecoq.
0: Après plus de 2 heures de débat, seuls 132 députés ont voté pour, loin des 289 voix nécessaires pour renverser le gouvernement. Quelques minutes après le début des débats, le Premier ministre s'est exprimé à la tribune. Sébastien Lecornu dénonce une manœuvre politicienne à un an de l'élection présidentielle.
5: Cette motion vise, je le crois, à éprouver les rapports de force à gauche.
0: Côté écologiste, le soutien des insoumis était attendu. La totalité du groupe a voté pour. La députée insoumise Anne Stambach-Ternoyt regrette le rejet de la motion. Elle se dit révoltée par l'accusation de manœuvre politicienne et défend le rôle de contrôle de l'opposition.
6: C'est notre rôle de contrôler la politique du gouvernement. Et justement, aujourd'hui, nous proposions de les censurer parce que nous estimons qu'ils ne remplissent pas leur rôle.
0: C'était plutôt chez les socialistes que ça se jouait. Le premier secrétaire du parti, Olivier Faure, avait annoncé soutenir la motion, alors que la majorité de son groupe a voté contre. Pour Cyrielle Chadelain, présidente du groupe écologiste à l'Assemblée nationale, l'objectif n'était pas de semer le trouble au sein du parti socialiste. Elle déplore le rejet de la motion par certains d'entre eux.
7: Une partie n'a pas réfléchi sur la question de lutte contre le réchauffement climatique, mais a réfléchi en fonction de positions tacticiennes.
0: Des lignes de fracture au sein d'un parti socialiste qui doit voter dans 3 jours les modalités de désignation de son candidat pour 2027.
1: Merci Marie Lecoq pour le service France de RFI. Et puis je vous l'avais promis en titre, on va parler football maintenant, direction les États-Unis pour un 8e de finale qui a fait couler beaucoup d'encre et de salive avant même de débuter. La responsabilité en revient au président américain Donald Trump qui ne s'est pas caché d'être intervenu directement auprès de son ami, le président de la FIFA, Gianni Infantino, pour suspendre un carton rouge dont avait écopé l'attaquant américain Follarin Balogun afin qu'il puisse jouer ce match contre la Belgique. La décision de la FIFA a été unanimement dénoncée, y compris par l'UEFA, mais finalement le buteur américain a pu jouer sans permettre à la formation états-unienne de faire la différence. N'est-ce pas Cédric De Oliveira, vous qui êtes notre envoyé spécial sur place à Seattle, il n'y a pas eu de miracle pour le pays hôte de la compétition.
8: Ben oui, bonjour Jérôme, vous avez quasiment tout dit. Effectivement, Follarin Balogun était bien présent sur la pelouse, mais comme toute l'équipe américaine, il n'a pas répondu présent. En tout cas, il n'a pas été au niveau de ce 8e de finale face à des Belges et qui ont largement dominé les débats. Formation belge qui n'est pas une favorite du tournoi, mais qui elle a l'expérience de ces grands rendez-vous et qui a rapidement mené au score grâce à 2 catélés qui a ouvert le score donc assez rapidement. Les Américains sont revenus grâce à un coup franc de Malik Tillman qui est tombé dans le but de Thibaut Courtois, un partout, mais deux suite après grâce à un but de KTR. Et puis derrière, les Belges ont plutôt contrôlé la partie et sur une erreur incroyable du gardien américain, et bien Van Aken a ajouté un 3e but avant le 4e de Romelu Lukaku. 4-1, l'addition est salée pour les Belges et pour les Américains qui vont donc quitter leur tournoi éliminé en 8e de finale, tout comme le Mexique et le Canada, les 3 pays organisateurs de cette Coupe du Monde pour les Belges. Et bien l'histoire continue, le parcours continue, ce sera face à l'Espagne en quart de finale à Los Angeles. L'Espagne qui elle a battu le Portugal un peu plus tôt à Dallas 1-0, c'était beaucoup plus édité comme partie, beaucoup plus enthousiasmant, et à la fin et bien la Roja s'est imposée 1-0 et rejoindra donc les Belges en quart de finale. Voilà Jérôme pour ces 8e de finale du jour.
1: Merci Cédric De Oliveira en direct de Seattle, vous l'avez entendu avec ses petits problèmes techniques. Il est 4h10 à Paris.
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13: Bonjour, bienvenue, 8 milliards de voisins et de voisines. Aujourd'hui, nous pénétrons dans les eaux agitées du transport maritime mondial qui achemine près de 80% du commerce de marchandises, c'est-à-dire de vos biens de consommation, en transitant par le commerce de détail dans vos pays. Mais depuis plusieurs années, le secteur entre régulièrement en zone de turbulence. Alors, il y a bien sûr la crise du détroit d'Ormuz avec la guerre au Moyen-Orient, en mer Rouge, sur l'autoroute des mers, les rebelles houthis qui multiplient les attaques contre les navires marchands. Mais il y a aussi l'adaptation à cause de la guerre en Ukraine, les incertitudes permanentes sur les droits de douane avec la politique de Donald Trump. Bref, les risques de crise s'empilent désormais de manière structurelle et désorganise des chaînes logistiques ultra complexes, ultra connectées. Les porte-conteneurs de la taille de plusieurs immeubles parfois, qui ont révolutionné le commerce mondial, sont-ils désormais des géants au pied d'argile ? Et puis quel impact aussi sur les coûts de production, sur les prix à l'arrivée ? Après les récentes déclarations de l'Iran sur un traitement réservé aux navires des pays dits « amis » dans le détroit d'Ormuz, est-ce qu'on s'oriente vers une culture généralisée du péage à géométrie variable pour acheminer les marchandises de la planète au mépris du droit maritime international? Quant à vous les voisins et les voisines, si vous êtes commerçant, si vous êtes entrepreneur dans votre pays et que vous vous approvisionnez en partie par les voies maritimes, bien sûr vous pouvez poser vos questions au 33 6 11 80 41 89. Antoine Frémont, bonjour.
14: Bonjour.
13: Vous êtes géographe au Conservatoire National des Arts et Métiers, titulaire de la chaire Transport, Flux et Mobilité Durable. François Daniel, bonjour.
15: Bonjour Emmanuel.
13: Vous êtes délégué général de l'Union TLF Overseas, qui regroupe les entreprises de transport maritime, aérien et les représentants en douane en France. Et puis en fin d'émission, un tout autre sujet, Charlie Dupieux nous emmène sur les campus français avec sa chronique Décalage culturel.
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13: Antoine Frémont, la guerre au Moyen-Orient semble amorcer, là en ce moment, une période de détente, enfin c'est relatif, hein, et assez, on va dire, imprévisible, mais avec de nombreuses incertitudes. L'Agence internationale de l'énergie qualifie cette crise de plus importante perturbation de l'énergie, de l'approvisionnement en pétrole de l'histoire. Or, du pétrole, tout découle en termes d'industrie et de transport maritime. Vous, comment, en tant que géographe, vous lisez cette crise actuelle ?
16: Écoutez, alors, c'est une crise qui vient après d'autres, mais qui est une crise quand même inédite parce que, contrairement aux précédentes, il y a peu d'alternatives. C'est-à-dire que quand le détroit d'Ormuz est bloqué, on ne passe plus. Et c'est quand même assez stupéfiant de voir ce qui est arrivé. Et on peut se poser quand même quelques questions sur comment les Américains se sont lancés dans ce conflit pour aboutir à cette fermeture. Il y a quand même un cinquième du pétrole qui passe par le détroit d'Ormuz. C'est non négligeable non plus pour le transport des conteneurs. Et donc, ça aboutit à une fermeture et donc à une rupture. Alors que dans les autres conflits qu'on a eus et sur lesquels on reviendra peut-être, des alternatives ont été trouvées. Là aussi, des alternatives sont trouvées. Mais c'est quand
13: notamment
16: même...
13: par voie terrestre
16: par
13: aussi.
16: Voie terrestre, par voie terrestre, pour ne pas utiliser donc le détroit, puisque par exemple il y a des oléoducs hein, qui permettent des pipes qui permettent d'exporter une partie du pétrole. Il y a des routes terrestres pour les conteneurs, mais bien évidemment tout ça devient beaucoup plus compliqué et coûteux que par la voie maritime.
2: Antoine Frémont, en quoi ces crises, parce que là vous parlez du pétrole, mais en quoi ça a finalement des répercussions beaucoup plus larges, ces crises qui sont épisodiques, à chaque fois qui sont parcellaires aussi, hein, désorganisent des chaînes logistiques d'approvisionnement du commerce mondial.
16: Alors ça désorganise le commerce mondial parce que si on prend par exemple le pétrole, l'essentiel du pétrole qui part du Moyen-Orient, il va vers l'Extrême-Orient. Mais les marchés sont mondiaux. Les prix se forment à l'échelle mondiale. C'est le principe même du commerce international. Et donc, s'il y a une rupture sur un bout de la chaîne, ça a des répercussions sur l'ensemble. On pourrait faire exactement la même démonstration avec la conteneurisation. C'est-à-dire que il y a des porte-conteneurs qui venaient dans le golfe Persique, qui se sont retrouvés bloqué, et ça a eu des effets boule de neige, j'ai envie de dire, sur l'ensemble des autres lignes.
2: Ouais, François Daniel, justement, aujourd'hui, où est-ce qu'on en est, les perturbations dans le détroit d'Ormuz? Alors, c'est une crise ponctuelle de plus, où en est la circulation, les porte-containers, ces immeubles flottants?
14: Eh bien, dans un premier temps, peut-être bien rappeler que les entreprises dont on parle, que moi je représente, sont des commissionnaires de transport internationaux, maritime dans notre cas, et des représentants en douane enregistrés. Ils s'occupent de l'acheminement des marchandises pour le compte des importateurs et des exportateurs français dans notre cas, d'un point A à un point B en passant la frontière de la zone de l'Union européenne. Ça implique donc de passer également toutes les réglementations douanières et douanières non tarifaires. Maintenant, aujourd'hui, sur la manière dont la crise du détroit d'Ormuz a des impacts sur le transport maritime, il faut bien avoir en tête que la marine marchande, que les navires, ils n'ont jamais cessé d'acheminer les marchandises. Ils ont simplement trouvé d'autres solutions. Qu'est-ce que ça implique ? Ça implique que l'instabilité géopolitique, qui aujourd'hui est devenue une donnée permanente et non plus un accident de parcours, eh bien, elle rentre complètement dans les stratégies aujourd'hui des importateurs et des exportateurs qui utilisent justement ce mode de transport. Aujourd'hui, le secteur, il a appris encore à vivre avec des crises qui se succèdent sans retour forcément à la normale. D'où la question que vous posez. Donc, si je dois répondre sur le transport maritime, dans un premier temps, on va pas changer de mode de transport, mais on change de méthode de gestion du risque. Ça, c'est la première chose que les entreprises vont commencer à intégrer dans leur stratégie.
2: Et on va voir d'ailleurs les conséquences à moyen terme et à long terme. Mais ça veut dire Exactement. Que du point de vue des chaînes logistiques d'approvisionnement, parce que les consommateurs, Antoine Frémont, ils ont l'habitude de tout trouver dans les supermarchés, sur Internet, dans les chaînes de magasins spécialisés, que ce soit Leroy Merlin, Ikea, etc. Pas seulement en Europe, hein, d'ailleurs. Aujourd'hui, on a l'impression que le consommateur n'a pas vraiment vu de rupture, hein, dans ces chaînes logistique, et pour cause.
16: Alors, je crois que déjà, en tant que consommateur...
2: Il a vu l'augmentation des prix à la pompe, ça
16: voilà,
2: c'est sûr.
16: Il a vu l'augmentation des prix à la pompe, mais en tant que consommateur, on se rend pas compte que quand on prend un article dans un étal de supermarché, on se rend pas compte de la chaîne logistique qu'il y a derrière. Alors, ce qu'il faut bien voir, c'est que, vous prenez la carte, le détroit d'Ormuz, ça contrôle l'entrée dans le golfe Persique. Beaucoup de nos marchandises qui viennent d'Asie orientale, qui est le cœur du système maritime, l'Asie orientale, Tokyo, Singapour, et de l'arc maritime de Tokyo à Singapour, et puis avec toute la côte chinoise, qui est devenue le pays manufacturier du monde, les grands porte-conteneurs ne sont pas obligés de passer par le détroit d'Ormuz. Actuellement, ils passent par le cap de Bonne-Espérance. Donc, ils n'ont pas été perturbés.
2: Donc, au sud de l'Afrique du Sud.
16: Ils n'ont pas été perturbés par cette fermeture.
2: Ouais, mais quand vous nous dites que la chaîne logistique, elle est extraordinairement compliquée, jusqu'à quel point? Est-ce que vous pouvez nous donner des exemples?
14: Je vais vous donner un exemple sur la manière dont... Il faut bien avoir en tête que la chaîne d'approvisionnement, elle est compliquée, mais elle est résiliente. Donc, on arrive toujours à trouver des solutions. Parfois, on n'arrive pas à trouver des solutions qui permettent de transporter les volumes qu'on avait auparavant. Les épisodes, alors on parle de d'Ormuz, mais on peut parler également de toutes les crises qui sont d'ordre géopolitique que vous avez citées en introduction, climatique, hein, on a quand même le canal de Panama qui s'assèche, donc ça devient aussi très très visible, et puis sanitaire,
2: côté
14: on
2: Amérique.
14: Peut rappeler, côté Amérique, bien entendu, et puis on se rappelle tous, hein, de la crise du Covid qui a eu également un impact sur le transport.
2: Avec la fermeture des frontières à ce moment-là.
14: Oui, et même la fermeture à nouveau, même de l'espace Schengen, enfin, c'était vraiment très très nouveau, très inédit. Pour le trafic conteneurisé Asie-Europe, le vrai basculement, comme l'a rappelé Antoine, il s'est fait au moment de la crise en mer Rouge avec les Houthis, donc en 2023-2024. Aujourd'hui, Hormuz, il touche principalement les pays du Golfe et on arrive à trouver des solutions qui sont pas forcément pérennes, hein, mais des solutions, ce qu'on appelle le CR, pour vous donner un exemple. On part d'Europe, on arrive en passant par le canal de Suez vers le port de Jeddah. Et ensuite, on traverse l'Arabie Saoudite en camion pour desservir le Golfe Persique. L'autre voie, c'est la voie camionnée. C'est pas un seul corridor, il y a plusieurs corridors, hein. Il y a plusieurs routes possibles. La voie camionnée, là, on peut passer par la Jordanie, l'Irak, la Turquie. Donc là, c'est ce que disait Antoine aussi tout à l'heure, où vraiment, c'est uniquement par voie camionnée. Et puis ensuite, on peut aussi contourner le Cap de Bonne-Espérance et arriver sur les ports d'Oman, qui, eux, vont également pouvoir récupérer les marchandises et les acheminer ensuite par voie camionnée jusqu'au pays du Golfe Persique. Ça ne permet pas de transporter tous les volumes qu'on avait en maritime. Il faut bien se rappeler que le maritime, d'une part, c'est de la massification complète des transports, mais c'est également aujourd'hui le mode de transport qui, à volume égal, est celui le plus viable économiquement et le plus décarboné, donc le meilleur pour l'environnement.
17: Oui, et on va revenir hein, sur cette très grosse route entre l'Asie, l'usine du monde, l'Europe, premier continent de consommateurs, et puis l'Afrique aussi, hein, dans tout ça. On va revenir aussi sur les décennies heureuses du commerce mondial, comment on est entré dans les eaux agitées du transport maritime, quel est l'impact sur les prix, la logistique, le transport maritime et la logistique malgré cette incroyable complexité et résilience, hein, c'est ce que vous semblez dire. Est-ce que finalement, il y a des fragilités qui se dessinent de plus en plus clairement? Est-ce qu'il faut s'en inquiéter? On se retrouve juste après. Quelques touches de hip-hop indien, Deep et Benny Dayal, chez 8 milliards de voisins.

0: 8 milliards de voisins, nous sommes en direct sur RFI et aujourd'hui on s'intéresse au commerce maritime mondial, au transport maritime mondial, comment sont acheminées nos marchandises. C'est 80% à peu près de l'acheminement des marchandises dans le monde qui arrive chez vous, hein, dans vos entreprises, dans vos commerces, dans vos maisons, où que vous soyez dans le monde. Et on le voit bien à la lumière des crises, notamment la crise actuelle avec la fermeture partielle, ça ouvre, ça ferme, ça rouvre, enfin on sait plus très bien où on en est avec le détroit d'Ormuz, bien évidemment. On en discute avec vous, Antoine Frémont, géographe, François Daniel, délégué général de l'Union TLF Overseas, qui regroupe les entreprises de transport maritime aérien et puis les représentants en douane en France. J'aimerais que vous nous rappeliez, Antoine Frémont, un peu comment a évolué déjà le commerce maritime, parce qu'aujourd'hui on a un système, vous l'avez dit, une logistique extrêmement complexe, hein, des routes qui se complexifient, mais aussi parce qu'on a des navires qui sont des immeubles flottants, hein, c'est ce qu'on appelle la porte-containerisation, et qui transportent des volumes absolument gigantesques. Comment ça a évolué ce commerce maritime? Comment ça raconte aussi la mondialisation de notre consommation, qui a été et qui est peut-être toujours une consommation, une mondialisation heureuse ou pas d'ailleurs?
1: Je pense que pour essayer de faire comprendre l'évolution, c'est il y a une interaction très forte entre le commerce international et le transport maritime. Donc le transport maritime, il est au service du commerce international et donc il va là où il y a les marchés. Il les invente pas, il est au service d'eux. Mais inversement, la conteneurisation sur laquelle vous insistez, à partir du milieu des années 60, a permis une augmentation fantastique des volumes, parce que justement ça a permis la mise en place de chaînes de transport à l'international, ce qui n'était pas possible auparavant. Et d'une façon concomitante à la conteneurisation, on a basculé d'un monde qui était atlantique, où l'essentiel des flux se faisait entre l'Europe et l'Amérique du Nord, à un centre manufacturier qui a basculé du côté de l'Asie orientale, du fait de toutes les évolutions en Asie, le développement extraordinaire des pays asiatiques sur lequel on pourrait revenir, mais qui s'est fait Japon, nouveau pays industriel d'Asie, puis la Chine à partir des années 80, hein, quand Deng Xiaoping a dit aux Chinois « enrichissez-vous » et qu'on est entré dans ce système un petit peu différent. Et ce qui est très intéressant, c'est que les États asiatiques se sont servis du transport maritime conteneurisé au service de leurs exportations. Ils en ont fait un outil d'industrialisation. 90% des navires aujourd'hui dans le monde sont construits en Asie orientale, Japon, Corée du Sud, Chine. Ça a évolué. Donc c'est un outil au service de leur commerce international.
0: Et les ports européens, africains, etc. se sont adaptés aussi pour recevoir ces énormes porte-containers.
1: Et bien évidemment, les ports doivent s'adapter pour recevoir ces navires qui sont de plus en plus longs, de plus en plus larges. Et donc, il faut des quais, il faut des portiques. On pourrait revenir là-dessus d'ailleurs, parce que la décision de construire ces grands navires, elle revient aux armateurs. Et ensuite, les ports doivent s'adapter. Donc, il y a des coûts, quelque part, qui sont supportés par les uns ou par les autres. Et c'est pas tout à fait la même histoire.
0: Et au fur et à mesure aussi que les routes s'allongent, hein, par rapport au commerce transatlantique, François Daniel, évidemment, là, les trajets sont beaucoup plus longs.
2: Complètement. Ce qu'il faut savoir, c'est que la conteneurisation dont on parle, aujourd'hui, la question n'est pas de savoir si c'est la fin, si elle a un avenir ou pas. C'est oui, sans ambiguïté, on va continuer à transporter par voie conteneurisée les marchandises. Ce qui bouge réellement, c'est plutôt la géographie des routes, qu'Antoine a un peu illustré, mais là, on a des recours beaucoup plus fréquents, par exemple, au Cap de Bonne-Espérance, avec des trajets qui sont rallongés de 10 à 14 jours. 10 à 14 jours, ça implique des frais de personnel supplémentaires, des frais d'exploitation du navire supplémentaires, des frais d'assurance supplémentaires, des frais de carburant supplémentaires, du supplémentaire, qui était auparavant pas prévu. Et puis ensuite, on a la temporalité des chaînes logistiques. Aujourd'hui, les entreprises, qui nous entendent d'ailleurs, mais les entreprises industrielles, elles vont avoir besoin d'intégrer dans leur fonctionnement, justement, ces nouveaux délais supplémentaires dans leur planification. Et donc, ce qu'on peut voir, alors on peut entendre parler de réindustrialisation, c'est effectivement ou relocalisation, c'est effectivement une solution, mais il faut bien avoir en tête que ce qu'on appelle le nearshoring, donc la relocalisation, c'est aujourd'hui, je dirais, une tendance de fond, mais pas une rupture immédiate. Pourquoi ? Parce qu'on reste, comme l'a rappelé Antoine, extrêmement dépendant, notamment
0: des
2: usines du monde
0: en Asie,
2: que ce soit en
0: effet
2: en produits finis ou en matières premières.
0: Quand vous parlez des délais, le consommateur final a du mal à imaginer, Antoine Frémont, que les délais sont dans ces chaînes logistiques qui sont immenses, hein, qui avec des déplacements, des trajets qui durent plusieurs jours, les délais sont d'une précision, c'est de l'horlogerie suisse en fait, hein, Antoine Frémont.
1: Alors peut-être pas de l'horlogerie suisse, mais en tout cas si je reviens sur l'histoire de la conteneurisation, elle a permis soit à des industriels, un constructeur automobile, de dire je vais pouvoir avoir mes différents composants fabriqués dans différents endroits du monde et ajuster ça à temps, donc en minimisant les stocks, et de même un distributeur, donc tous ceux qu'on connaît, ils peuvent aussi concevoir des chaînes de distribution à l'échelle internationale. Et donc, je suis d'accord avec François, et aussi, ça rajoute des délais, par exemple, le passage par le Cap de Bonne-Espérance. Mais à partir du moment où ces délais sont intégrés et connus, ça rentre dans le système. Donc, après, c'est une adaptation. C'est-à-dire que ça passait par le canal de Suez. Ça prenait 10 jours de moins. Encore que les armateurs ont mis en place des services rapides, ils squeezent certains ports, etc. Donc, pour avoir des temps de transit, plus courts. Et donc, les 10 jours, il faut regarder au plus près, parce que parfois, ils réussissent, à minimiser, le temps. Mais donc, pour l'industriel au final, ou pour le distributeur au final, lui, ce qui lui importe, c'est votre horlogerie suisse, c'est-à-dire c'est de savoir quand est-ce que le produit va être disponible.
0: Et François Daniel, parce que le but c'est quand même l'optimisation des coûts au départ. Est-ce qu'aujourd'hui, finalement, la question de la sécurité, vous parliez des coûts augmentés, des assurances, etc., de cette gestion permanente de l'incertitude, hein, avec ces différentes crises géopolitiques, et là on est en plein dans une crise géopolitique avec le détroit d'Ormuz, mais pas seulement, est-ce que finalement, aujourd'hui, la nouvelle obsession, c'est plutôt la sécurité, savoir quand est-ce qu'on va pouvoir livrer, quand est-ce qu'on va être livré, que d'optimiser absolument les coûts de transport?
2: Tout à fait. Les commissionnaires du transport, ils sont habitués à gérer l'imprévu. Donc, ce dont on parle, ils savent faire. Aujourd'hui, ils savent replanifier des réservations, ils savent gérer l'allongement des délais, ils savent trouver des solutions multimodales dont on a parlé précédemment. Aujourd'hui, ce qu'on voit, c'est dans la tendance de fond des industriels, c'est plutôt un passage d'une logique de juste à temps, pour traduire de l'anglais, à une logique de plus de stock de sécurité, à une logique de diversification des fournisseurs, ne plus être dépendant que d'une seule route maritime, mais de plusieurs, pour s'assurer qu'il y ait toujours au moins une arrivée de marchandises, et puis une acceptation des délais plus longs dont on vient de parler. Ça se traduit concrètement, en France, mais de manière générale, concrètement, par une demande d'entrepôt qui est beaucoup plus forte. Aujourd'hui, on peut partir du principe qu'on a un taux d'occupation en France des entrepôts proche de 95%. Avec...
0: C'est
2: aujourd'hui
0: le même problème
2: une véritable
0: pour les autres,
2: limite
0: pour tous les autres pays qui importent des marchandises.
2: Importe, tout à fait. Et avec une vraie limite aujourd'hui, qui est française mais qui n'est pas que française, c'est le foncier disponible.
0: Oui,
2: on voit bien que c'est de plus en plus difficile de trouver
0: du
2: foncier.
0: Faire des stocks, ça coûte cher. Et jusqu'à maintenant, on était plutôt en flux tendu, c'est ça, pour éviter ces dépenses supplémentaires.
1: C'est un compromis en fait qui est trouvé systématiquement par les entreprises entre être dans ce flux tendu pour faire des économies de trésorerie, vous économisez du cash, et puis si vous avez une rupture d'approvisionnement, là c'est catastrophique. Mmh. Mais peut-être que François Daniel a mis aussi le point, c'est-à-dire que un point important sur les entrepôts, c'est-à-dire qu'une fois que le navire arrive dans le port, ensuite il y a tout le traitement de la marchandise. Et c'est vrai que vous avez tous ces entrepôts qui fleurissent, hein, en périphérie des villes et qui sont aussi des nœuds stratégiques pour justement organiser la distribution de la marchandise vers la destination finale.
0: Renforcer les stocks, ça veut dire avoir plus de temps pour s'adapter si une pénurie s'annonce, si une route s'annonce plus compliquée que prévu pour la suite des approvisionnements, c'est ça François Daniel ?
2: Sur le risque de pénurie, ce qu'il faut bien avoir en tête, c'est que on est éventuellement sur un risque de pénurie internationale, mais ce qu'il faut vraiment, et c'est pour ça qu'il ne faut pas dramatiser, on n'est pas sur un risque généralisé de l'intégralité des biens de consommation. Donc on a certains aujourd'hui produits qui peuvent être ciblés, et c'est là toute l'importance de bien connaître en granularité de quoi nous sommes dépendants ou pas en termes de commerce international, mais le point aujourd'hui, c'est vraiment de pouvoir trouver ce foncier, pouvoir trouver des stocks qui sont dits de sécurité, hein, pas forcément des stocks uniquement stratégiques, mais de sécurité. Et ça, c'est le principal changement avec.
0: En fait, c'est ce qui s'est passé pour le pétrole, le déstockage massif des réserves d'urgence. Mais là, ça se gérait au niveau des États, un peu partout dans le monde. Ça a limité la flambée des prix. Sauf que là, effectivement, ça se gérait au niveau des pays.
1: Oui, là, le pétrole, c'était une décision stratégique des États pour limiter. La casse sur le marché mondial. Mais comment, pour revenir à l'exemple précédent, moi je pense que il y a surtout besoin de continuité et de visibilité. Et donc par exemple, c'est ce qu'essayent de faire les armateurs, continuent de passer par le cap de Bonne-Espérance et ne reprennent pas la route plus courte du canal de Suez, parce que ça assure une stabilité et en plus, pour eux, ça assure des taux de fret qui sont élevés, et donc ça remplit leur caisse. Donc c'est plutôt bien de leur côté. Mais voyez il y a par rapport aux chaînes d'approvisionnement, moi je pense qu'il n'y a pas de peur de rupture parce que en fait on a des autoroutes qui sont en place sur les voies maritimes.
0: Alors
1: et qui fonctionnent.
0: Vous restez avec nous, on va quand même revenir sur le détroit d'Ormuz, mais aussi sur les autres détroits, sur toute cette on va regarder la carte de géographie avec vous Antoine Frémont, hein, sur tous ces passages qui se rétrécissent, hein, c'est bien la signification du mot passage, et qui peuvent créer des points de blocage. On y revient dans quelques instants.
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0: Antoine Frémont, on écoute 8 milliards de voisins et ensemble on essaye de comprendre à quoi ressemblent les cartes de géographie du transport maritime mondial. Antoine Frémont, en tant que géographe, vous, comment vous lisez ces cartes du commerce maritime mondial? Surtout, je voudrais qu'on regarde les 5 points de passage majeurs où ça se rétrécit et ça concentre une part essentielle du commerce mondial. En fait, il n'y a pas que le détroit d'Ormuz.
1: Alors, vous avez raison d'insister là-dessus. Les océans, c'est 70%, je crois, de la surface de la planète Terre. On pourrait dire que les navires s'éparpillent à la surface du globe sur cet immense espace de liberté. Et en fait, pas du tout. Ils suivent des routes maritimes très précises. Et parce que les routes les plus courtes. Et il y a certains points où ça se rétrécit. Les détroits, les canaux. Donc, le détroit, il y en a un maintenant qui est fameux. Il était déjà fameux, mais il est encore plus fameux. C'est le détroit d'Ormuz. Le détroit de Bab-el-Mandeb, qui permet de passer du golfe d'Aden dans la mer Rouge, puis ensuite d'aller vers le canal de Suez, et donc qui était sur la route des grands porte-conteneurs venant d'Asie orientale et allant vers l'Europe du Sud ou l'Europe du Nord. Et toujours sur cette même route, vous avez un autre détroit stratégique, qui est le détroit de Malacca, entre l'Indonésie, la péninsule malaise de l'autre, et Singapour au bout de cette péninsule, qu'occupe une position de carrefour et de nœud pour tout le commerce international. Donc, vous avez là, ici, sur cette route Europe-Asie, vous avez ces deux détroits qui sont fantastiques. Si on glisse un petit peu vers l'Europe, on parcourt la Méditerranée, on se retrouve sur le détroit de Gibraltar, autre point de passage majeur entre l'Espagne d'un côté, le Maroc de l'autre. On remonte vers le nord, il faut pas oublier la Manche, le détroit du Pas-de-Calais, qui est l'une des autoroutes les plus circulées au monde. Donc, et puis on a bien évidemment aussi, on a oublié en Méditerranée, en allant vers la Turquie, détroit des Dardanelles, Bosphore, pour aller vers la mer Noire, une autre zone de conflit, où là la Turquie joue un rôle très important. Et puis, deux canaux majeurs, dont on a déjà parlé, le canal de Suez
0: et le
1: canal de Panama. Donc ça, c'est vraiment les points très forts du commerce international. Et comment j'ai envie de dire que ces points, ils échappent pas au contexte territorial dans lequel ils se situent. On parle pas beaucoup du détroit du Pas-de-Calais. Pourquoi? Parce qu'il est deux États démocratiques. Surveiller, etc.
0: Alors justement, lesquels font l'objet d'une surveillance accrue de la part des armateurs, de François Daniel?
2: J'aurais tendance à dire l'intégralité. Les détroits, après il y en a qui sont très stratégiques. Hein, quand on parle de Bab-el-Mandeb, c'est extrêmement stratégique sur le canal de Suez, sur tout ce qui est axe Asie-Europe. Mais sur le canal de Panama, on n'est pas forcément énormément sur du conteneur, mais on est sur d'autres typologies de marchandises, telles que du vrac, donc de la matière. Concrètement, ce que ça implique, c'est une adaptation de la part des armateurs, soit du contournement, soit aujourd'hui on voit aussi que la notion de détroit qui est censé être libre de navigation, eh bien on entend, alors on n'a pas encore vraiment le contexte exact, mais on entend qu'il pourrait y avoir quelque chose qui se monnaie. Ça, c'est quelque chose qui remet complètement en question le droit international de la mer, qui normalement prône pour une liberté de navigation de ces zones-là.
0: L'Iran envisage un traitement spécial pour passer dans le détroit d'Ormuz à ces pays dits amis. Ça fait un moment d'ailleurs que l'idée se dessine. Et d'ailleurs, le pays réfute le terme de péage, mais en parlant de frais de service, ça revient à peu près au même. Ça veut dire que le droit maritime international, qui est fondé sur la libre circulation des marchandises, est clairement menacé ou pas?
1: Comme l'a dit François Daniel, il y a un droit de transit dans les détroits internationaux, c'est la liberté des mers. Dans les eaux territoriales, c'est le droit de passage inoffensif. Mais j'ai envie de dire que la guerre menée entre l'Iran et les États-Unis, on est dans le guerre asymétrique du fort au faible, et les Iraniens jouent à fond cette carte-là, et la guerre, elle a révélé à quel point ce passage, il était important. Ce qui est donc d'où l'idée de monnayer le passage. Certains armateurs, j'ai vu qu'un armateur grec disait, bon, à la limite, pourquoi pas payer du moment qu'on a la sécurité, ce qui a entraîné des réactions de certains de ses autres collègues. Parce que peut-être ce qu'il faut dire quand même, c'est que le transport maritime, au final, ça coûte pas cher. C'est-à-dire que quand vous achetez votre paire de tennis ou je sais pas quoi, le coût du transport maritime là-dedans, ça coûte pas cher. Donc payer un peu plus, à la limite.
0: On va revenir sur les prix, bien sûr, mais François Daniel, la question du droit de passage et d'un affaiblissement du droit maritime et des armateurs qui disent, bah, finalement, si le tarif est connu, on va intégrer ça dans nos chaînes logistiques et on aura de la visibilité, on aura de la sécurité. Bon, ça pose quand même une vraie question de droit international. Comment vous voyez les choses ?
2: Un peu de la même manière qu'Antoine. En fait, le plus important, c'est d'avoir de la visibilité. Pour un industriel. Donc de pouvoir vraiment savoir comment prévoir l'acheminement des marchandises, comment prévoir ses stocks, comment prévoir ses ventes. Là où on peut être en mesure de s'inquiéter, c'est non pas parce qu'il y a un conflit aujourd'hui géopolitique, mais c'est qu'il y a des conflits géopolitiques qui viennent s'ajouter à des enjeux climatiques, qui viennent s'ajouter à des enjeux sanitaires. Aujourd'hui, pour faire un parallèle très rapide, puisqu'on parle du transport maritime, mais quand on parle du transport aérien, on a vraiment des couloirs très très fins, on n'a plus le droit de survoler l'Ukraine, plus le droit de survoler le Moyen-Orient, plus le droit de survoler la Russie, donc on se retrouve vraiment avec des corridors, des couloirs qui sont très très très étroits. Le risque, c'est justement de rendre ce transport extrêmement difficile. Et aujourd'hui, c'est l'enjeu principal de la part à la fois des compagnies maritimes, mais de tous les acteurs du transport maritime, c'est de pouvoir rendre fiable, de pouvoir rendre sécurisé ces lignes-là qui permettent l'acheminement des marchandises.
0: Alors, vous nous dites aucun risque de pénurie depuis le début. Hein, à chaque fois, le transport maritime est incroyablement résilient et capable de s'adapter. Mais tout de même, quel est l'impact sur les prix, François Daniel, il y a, vous le disiez, il y a quand même une augmentation des coûts du fret maritime quand on est dans un contexte d'insécurité, à commencer par les assurances d'ailleurs.
2: On a beaucoup entendu parler. Tout d'abord, je vais nuancer en trois temps la notion de moindre abondance des marchandises. Pourquoi ? Parce que dans un premier temps, on n'est pas sur la fin de la mondialisation, on est dans l'entrée d'une mondialisation qui devient géopolitiquement dépendante. Et donc ces échanges, ils continuent avec plus de prudence et l'intégration des coûts de sécurisation. Ce que je disais tout à l'heure aussi, on est sur des biens, mais la rareté, quand elle existe, elle est ciblée. On peut parler d'énergie, aujourd'hui dans notre cas, on peut parler des engrais, on peut parler des matières premières spécifiques, plutôt que généraliser à l'ensemble des biens de consommation. Et enfin, le vrai changement, de philosophie, c'est la résilience plutôt que la seule optimisation des coûts, ce dont on parlait. Donc ça implique forcément des prix un peu plus élevés sur certains produits, mais pas de pénurie généralisée. Concernant l'impact sur, effectivement, les prix pour le consommateur et les consommateurs et les consommatrices qui nous écoutent, oui, il va y avoir un impact ou il peut y avoir un impact, mais il ne faut pas le dramatiser. Le transport maritime, mais de manière générale, ça pèse assez peu dans le prix final.
0: Alors ça pèse combien dans le prix d'un produit fini d'ailleurs, le transport ?
1: Si on prend juste le transport maritime, pas l'ensemble de la chaîne logistique, quand vous ramenez au produit que vous portez, votre chemise...
0: Vous montrez votre chemise, c'est ça, on ne parle pas du dernier kilomètre.
1: On est sur quelques centimes, François.
2: En fait, on est entre 2-5% du produit final d'un bien de consommation. Alors là, je parle de l'intégralité des coûts de transport sur le produit final. Hein. Voilà. Ce qu'il faut avoir en tête aussi, c'est que le marché du fret maritime, il est structurellement volatile. C'est-à-dire que on peut voir des hausses spectaculaires comme on peut voir des baisses spectaculaires. Il est probable aujourd'hui que quand on voit une hausse importante, les marchés se détendent, les prix se détendent. Et tout ça est dû à une rencontre entre l'offre et la demande. Plus il y a d'offres, plus il y a de demandes. Forcément, ça a un impact sur le haut et le bas des prix. Le rappel aussi, peut-être pour illustrer, hein, c'est qu'entre 2020 et 2022, on a vu des taux de fret qui ont bondi quasi de 500%.
0: À cause de quoi à l'époque ?
2: C'était le Covid, notamment. Et pourtant, on n'a pas vu une augmentation de l'inflation de 500%.
0: Parce que c'est absorbé par les chaînes logistiques,
2: exactement. Exactement. C'est pas intégralement répercuté sur le consommateur final, parce que ça ne peut pas non plus être intégralement répercuté sur le transport final, enfin sur le consommateur final. Et donc, une partie a été absorbée effectivement par les industriels et les distributeurs.
0: Si on regarde, juste quand même, on arrive au terme de cette discussion, mais si on regarde le transport maritime mondial par rapport aux émissions de CO2 et au réchauffement climatique, c'est quoi le mode de transport le plus propre par tonne de marchandises?
1: C'est une question. Pour répondre à cette question-là, le transport maritime, c'est un peu moins de 3% des émissions de gaz à effet de serre. Donc, en valeur absolue, c'est important. Et donc, toutes les actions menées, il y a des actions très importantes qui doivent être menées pour décarboner le transport maritime. Par contre, si vous ramenez les émissions de CO2, pareil, soit au conteneur, soit à la tonne de marchandises, soit bien évidemment à l'unité de marchandises, c'est quasiment rien.
0: Alors pour conclure, finalement, ce transport maritime, il est fragile, il est résilient. Vous parlez d'une moindre abondance probablement à venir, Monsieur Daniel. Mondialisation aussi qui doit être réinterrogée. En quelques mots, ça sera quoi l'avenir,
2: François? Aujourd'hui, on ne va pas remplacer le transport maritime. Aujourd'hui, je dirais que la vraie question, c'est pas de sortir du maritime ou du conteneur ou de la mondialisation, c'est comment sécuriser les routes qu'il emprunte. Je dirais que c'est, en quelques mots, c'est vraiment la conclusion de ce qu'on peut dire. Et donc, ne pas s'inquiéter sur des risques de pénurie, mais des risques d'adaptation.
0: Merci à tous les deux, Antoine Frémont, géographe, François Daniel, délégué général de l'Union TLF Overseas, qui regroupe les entreprises de transport maritime aérien. Merci beaucoup à tous les deux. Tout de suite, une sélection de la playlist RFI, la rappeuse gabonaise Vicky R et Ebokolo. Et ensuite, à suivre, le 11e épisode de notre série Décalage culturel.

0: maintenant le 11e épisode de notre série à retrouver en podcast, Décalage culturel par Charlie Dupio. Aujourd'hui, l'argent comme sujet de tension ou de malentendu.
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0: Les bons comptes font les bons amis. Ce proverbe, on l'entend souvent en France. Ailleurs, pourtant, l'idée de sortir sa calculette quand on déjeune avec des camarades ou des collègues, cela peut choquer. Écoutez ce qu'en dit cette étudiante qui va se présenter.
10: Je m'appelle Weiba, j'ai 27 ans, je suis algérienne et je suis étudiante en Master 1 Santé publique à Paris-Cité. Donc, lors de mon stage dans une fondation de santé, il y avait une collègue qui a demandé un remboursement de 2,90 €. Et c'était un remboursement d'un repas dans une cantine qu'elle a offert à une collègue. Et elle a demandé comme quoi tu dois me rembourser 2,90 €. Et c'était trop bizarre. C'était genre, pour moi, c'était, est-ce qu'elle est sérieuse? Moi, je pensais que c'était une blague. J'étais choquée. Et pour elle, elle était genre normale. Elle lui a demandé le rembourser. Elle m'a dit, ok, ça marche. Voilà, 2,90 €. Ouais, c'était choquant. Comme si c'est quelque chose de fréquent en France, genre c'était pas gênant pour elle. Parce que nous, dans notre culture, si on fait un geste, on n'attend pas genre un retour. On n'attend pas que quelqu'un nous paye la prochaine fois. Si on dépense, genre on fait pas des calculs précis par rapport à l'argent. Si par exemple moi, même si je suis étudiante et je donne genre je paye un café de 2,50 €, je vais pas faire des calculs, même si j'ai une petite somme dans mon compte bancaire. C'est parce que je veux pas être radine devant les gens. Je veux pas que les gens me prennent comme une radine, et c'est quelque chose d'inacceptable dans notre culture. C'est inacceptable, il faut pas être radin.
0: Malek Kassi, vous êtes consultant en management interculturel et vous êtes expert de la zone Afrique du Nord-Moyen-Orient. Vous travaillez notamment avec Acteo, ceux qui proposent des formations interculturelles. Là, ce qu'on entend dans le témoignage de Waïba, c'est son étonnement face à deux personnes en France, deux Françaises, qui se demandent en fait des remboursements de toutes petites sommes, de 2,90 € en l'occurrence. Mmh. Comment vous expliquez son étonnement?
11: Pour expliquer cela, donc il faudrait faire un parallèle entre, je dirais, les valeurs qui sont des valeurs extrêmement importantes dans un pays comme l'Algérie, mais qu'on va retrouver aussi dans d'autres pays, je dirais, du Maghreb, d'une manière plus générale. Et puis, effectivement, des valeurs qui, par définition, sont différentes en France, et donc qui n'ont pas du tout la même signification et la même interprétation. Donc là, pour être plus précis, la première chose qui est évoquée par Waïba, c'est qu'elle est choquée qu'une étudiante puisse demander à une autre étudiante un remboursement, donc, d'une somme qu'elle juge, je dirais, dérisoire, ou qu'elle juge pas significative, 2,90 €. Alors ça renvoie à une dimension qui est une dimension qu'on appelle une dimension collectiviste individualiste. La dimension individualiste, c'est effectivement ce qu'on va retrouver principalement en France. Et donc, chacun va compter par rapport à ses propres dépenses et va toujours réagir de manière individuelle par rapport aux actions qu'il a pu mener et par rapport à ses propres intérêts. Dans une culture collectiviste, c'est la notion de groupe qui, par définition, va prendre tout son sens. La cohésion d'un groupe, l'unité d'un groupe, elle passe aussi, comme cela, par une forme de solidarité.
0: Donc on ne va pas demander un remboursement de 2,90 €.
11: On ne va pas demander un remboursement. Ça renvoie vers une autre notion aussi, qui est la culture de la générosité. C'est un des piliers qu'on va retrouver en particulier en Algérie, hein, des piliers de l'islam, hein, la zakat, qui est effectivement la générosité et le fait effectivement de donner et de penser aux autres, parce que certains, bien évidemment, sont moins lotis que nous, n'ont pas forcément autant de chance que nous, et que même si on a peu,

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0: Personne. Ce qui est jugé, c'est un système. Il se trouve que Marine Le Pen était présidente du RN, et donc c'est elle qui prend la responsabilité juridique. Mais en fait, tout le monde était concerné, y compris Jordan Bardella. Et d'ailleurs, aujourd'hui, en tant que président ici du groupe d'extrême droite au Parlement européen, il y a les mêmes affaires, les mêmes soupçons, les mêmes enquêtes du Parlement européen contre les pratiques de détournement d'argent public de la part de son groupe sous sa responsabilité. Donc il n'y a pas d'un côté Marine Le Pen qui serait coupable et Jordan Bardella qui serait innocent. Il y a un système RN qui est un système de détournement de l'argent public, de l'argent de nos impôts, contre les intérêts de la démocratie.
1: L'eurodéputé Pascal Canfin au micro RFI de Sofia Kazenkova.
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1: Le sommet de l'OTAN s'est ouvert ce mardi pour deux jours à Ankara, la capitale turque. Au cœur des discussions, entre autres, l'augmentation des dépenses militaires et l'avenir de l'engagement américain en Europe. Le tout sur fond de critiques récurrentes et acerbes de Donald Trump contre ses alliés. L'arrivée du président américain a d'ailleurs été le temps fort de cette première journée. Donald Trump a été reçu au palais présidentiel par son homologue turc Recep Tayyip Erdogan. Un entretien au cours duquel le chef d'État américain s'est engagé à lever les sanctions contre la Turquie. Les précisions à Ankara, Dan Andlower.
3: Faire venir Donald Trump à ce sommet d'Ankara était déjà une première victoire pour Recep Tayyip Erdogan. Mais l'entendre face aux caméras annoncer que les États-Unis allaient lever les sanctions imposées à la Turquie en 2020 pour son achat d'un système de défense antiaérienne russe, les S-400, voilà qui transforme cette visite en succès du point de vue turc.
4: Nous allons lever les sanctions, il est temps de le faire. C'est très simple, nous ne voulons pas sanctionner des amis.
3: Malgré le ton très assuré du président américain, l'affaire n'est pas si simple. La levée définitive des sanctions nécessite l'approbation du Congrès. Il n'est donc pas certain que la Turquie pourra réintégrer le programme d'achat et de fabrication des chasseurs F-35, dont elle avait été exclue après avoir acquis les S-400 russes. Recep Tayyip Erdogan le sait, il compte à l'évidence sur son excellente relation avec Donald Trump pour concrétiser ses attentes.
5: On nous a promis 5 avions et Monsieur Trump est un homme de parole. Donc au sujet des F-35, je crois qu'une décision positive émergera de ce sommet.
3: Les Européens misent sur la relation personnelle entre Donald Trump et son hôte turc pour éviter tout esclandre demain lors de la réunion des dirigeants de l'OTAN. Un Donald Trump quittant Ankara satisfait signerait un succès total pour Recep Tayyip Erdogan. Un endroit Ankara, RFI.
1: L'actualité internationale, elle est aussi sportive avec un mot de football tout d'abord. Au Mondial, c'est la mi-temps à l'heure actuelle entre l'Égypte et l'Argentine. Les Pharaons mènent 1-0 contre les Argentins. L'actualité, c'est aussi cette décision du CIO. Se dirige-t-on vers une normalisation de la présence de la Russie sur la scène internationale? Le Comité international olympique a annoncé cet après-midi un allègement des sanctions contre la Russie. Salut Diouf, bonjour.
6: Bonjour.
1: Mais nous ne sommes pas pour autant vers une normalisation.
6: Oui, dans un premier temps, les sportifs russes vont pouvoir retrouver les compétitions par équipe et par conséquent tenter de décrocher leur qualification pour les Jeux olympiques de Los Angeles 2028, une première étape importante. Parce que oui, le Comité international olympique a décidé de lever les restrictions qui les empêchaient de participer au sport collectif, des sanctions qui étaient en place depuis 2022 après l'invasion de l'Ukraine par la Russie. À l'époque, le CIO avait recommandé l'exclusion des athlètes et des équipes russes pour condamner cette guerre et protéger l'intégrité des compétitions. Le CIO suspend aussi à titre provisoire les sanctions visant le Comité olympique russe. Mais il faut noter tout de même que les athlètes russes devront se soumettre à un programme antidopage renforcé et la Russie ne retrouvera pas encore tous ses symboles, en l'occurrence son drapeau, son hymne et ses couleurs. Le CIO insiste également sur un point, aucun événement olympique ne sera organisé en Russie et aucun représentant de l'État russe ne sera invité pour assister aux compétitions.
1: Merci beaucoup Saliou. On a appris par ailleurs dans la journée que l'ONU soutient le capitaine de l'équipe de France de football, Kylian Mbappé, victime d'insultes racistes venues d'une sénatrice du Paraguay. L'ONU a condamné ses paroles et rappelle que le racisme n'a pas sa place dans le sport. Le football, toujours, alors que les joueurs reviennent sur le terrain pour cette deuxième partie, cette deuxième mi-temps entre l'Égypte et l'Argentine, toujours 1-0. en faveur

0: des pharaons. Ainsi se referme ce journal international lors de vos retrouvées, Romain Ouzoui, pour une édition spéciale.
1: Merci à Adrien Delgrange. Dans quelques secondes, le début de notre édition spéciale qui va nous emmener jusqu'à 19h30, temps universel, pendant une heure d'ici. Il y a beaucoup de choses à dire ce soir dans l'actualité politique française.
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1: Bonsoir à tous. Marine Le Pen donc a été définitivement condamnée par la justice française, mais Marine Le Pen peut encore se présenter à l'élection présidentielle de l'an prochain en une phrase. Voilà, hein, si on pouvait résumer la décision que la Cour d'appel de Paris a rendue en début d'après-midi dans l'affaire des assistants parlementaires des eurodéputés du Front National. Tous les regards désormais sont tournés vers la principale intéressée, Marine Le Pen, la chef de file de l'extrême droite française, qui va se prononcer l'heure du journal de TF1 dans un peu moins d'une heure. On va suivre évidemment cette prise d'opposition de Marine Le Pen, on va la commenter en direct sur RFI, et d'ici là on va analyser cette décision, parce qu'elle est historique elle aussi, de la Cour d'appel qui tenait en haleine la classe politique française et potentiellement qui tenait en haleine l'avenir du pays. Les premières réactions politiques, nos reporters, au siège du Rassemblement National dans le 16e arrondissement de Paris, au fief de Marine Le Pen, à Hénin-Beaumont dans le nord de la France. Édition spéciale sur Radio France Internationale. Soyez bienvenus, c'est parti.
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1: Et pour débuter, je vais présenter les personnes qui sont à mes côtés en studio, qui vont m'accompagner tout au long de cette édition spéciale. Émilie Zapalski, bonsoir.
4: Bonsoir.
1: Vous êtes communicante politique et fondatrice de l'agence Émilie Conseil. Et Valérie Gasse, bonsoir Valérie.
5: Bonsoir Romain, bonsoir à tous.
1: Chef du service politique de Radio France Internationale. Alors avant de vous donner la parole, Laura Martel également à mes côtés en studio. Bonsoir Laura.
6: Bonsoir.
1: Vous étiez ce matin à la cour d'appel de Paris sur l'île de la Cité, cette île de la Cité qui a été envahie par les journalistes. Très tôt ce matin, vous avez suivi précédemment ce procès des assistants parlementaires des eurodéputés du Front National. On va commencer par la lecture de la décision du jour. Le principal enseignement d'abord, c'est que Marine Le Pen et les autres prévenus, et y compris le parti lui-même, sont reconnus coupables de détournement de fonds publics européens.
5: Et oui, pour la Cour, il y a bien eu une organisation mise en place pour faire financer par le Parlement européen des assistants parlementaires qui travaillaient en fait pour le parti. Des faits graves, a insisté la Cour, pour plusieurs raisons. Ils se sont déroulés sur plus de 11 années. Ils ont causé un préjudice de plus de 2,8 millions d'euros au Parlement européen et donc aux citoyens européens, mais aussi au niveau national, parce qu'ils ont provoqué donc une rupture d'égalité avec les autres partis politiques, et surtout qu'ils ont été commis par des élus en charge de l'intérêt général et dont la Cour dit qu'on attend une probabilité totale. Alors en revanche, il faut noter que la Cour a relevé qu'il n'y avait pas eu d'enrichissement personnel, ce qui veut dire que c'est bien le parti qui a profité de ces détournements. Le parti d'ailleurs a vu sa peine confirmée en appel, 2 millions d'euros d'amende, dont 1 million d'euros avec sursis, et la confiscation d'un autre million saisi en 2018. Et puis il faut noter que concernant Marine Le Pen elle-même, eh bien la Cour a insisté, le rôle d'instigateur des détournements est plus dangereux que celui qui aide à commettre l'infraction, car il pèse sur la volonté des autres acteurs.
1: Alors malgré cela, Laura, la chef de file du Rassemblement National, c'est un enseignement important de cette décision aujourd'hui, a vu sa peine revue à la baisse, notamment en termes d'inéligibilité.
5: Oui, on s'en souvient, elle avait été sanctionnée de 5 ans d'inéligibilité avec exécution provisoire, ce qui veut dire immédiate en première instance, ce qui la rendait de facto inéligible. Aujourd'hui, elle a donc été condamnée à 45 mois d'inéligibilité, dont 15 mois ferme. Or, cette peine, elle l'a déjà purgée, paradoxalement, justement, grâce à cette exécution provisoire du premier jugement qu'elle avait pourtant tant contesté.
1: Mais alors, pourquoi cette peine revue à la baisse? Quelles explications les juges ont-ils données sur ce point-là?
5: Alors d'abord, la Cour a rappelé que ces peines complémentaires d'inéligibilité n'étaient pas obligatoires à l'époque des faits, comme elles le sont par contre maintenant. Et la Cour, en fait, a considéré, et c'est dans la lignée de décision de l'année dernière, d'ailleurs, du Conseil constitutionnel, eh bien que c'est à elle d'apprécier la proportionnalité, c'est-à-dire en fait l'équilibre entre la sanction des manquements à la probité d'une part et l'atteinte qui pourrait être portée au droit de la liberté des candidatures et de la liberté de choix des électeurs qui, la Cour le rappelle, est cruciale pour le suffrage démocratique. Et donc en fait les juges ont estimé qu'avec ces 15 mois d'inéligibilité, eh bien en fait déjà effectués, ils avaient d'ores et déjà réparé finalement les infractions à la probité, et que en fait les prolonger, l'ignorer, porterait une atteinte trop grande au principe de libre candidature.
1: Donc, Laura, Marine Le Pen est légalement éligible, elle peut être candidate à l'élection présidentielle, on le saura dans une heure environ. Ça ne veut pas dire qu'elle sera candidate.
5: Oui, parce qu'elle a aussi été sanctionnée d'une peine de prison, 3 ans de prison dont un ferme, à purger à domicile sous surveillance électronique. Or, la chef de file du RN l'a répété, et notamment récemment, elle ne ferait pas campagne avec un bracelet électronique. Alors, elle peut bien sûr toutefois changer d'avis, mais sur ce point du bracelet, il faut noter qu'il y a beaucoup d'incertitudes. D'abord, vous le savez, Marine Le Pen, comme le parquet, peut se pourvoir en cassation. Alors là, ça suspendrait la peine et ça lui permettrait de faire campagne sans bracelet dans un premier temps, mais elle prendrait aussi le risque d'attendre la décision de la Cour de cassation, une décision qui pourrait éventuellement donc confirmer cette peine sous bracelet fin décembre, début janvier, au moment justement où la campagne entrerait dans sa dernière ligne droite.
1: Une dernière question, si elle ne se pourvoit pas, Marine Le Pen.
5: Eh bien, alors, première conséquence, ça veut d'abord dire qu'elle assume sa condamnation qui deviendrait définitive. Et les modalités de pose du bracelet électronique seraient alors déterminées par le juge d'application des peines. Alors, le juge d'application des peines n'est pas obligé de cantonner la candidate à son domicile. Il est libre de faire un peu ce qu'il veut. Il peut donner des heures de sortie autorisées. Il peut donner son aval à des déplacements, y compris sur l'ensemble du territoire. En fait, sur demande de la personne condamnée, il peut s'adapter à des éventuels impératifs personnels. Ce qui veut dire que, sur le papier, cette mesure pourrait être compatible avec la tenue d'une campagne. D'autant, il faut le noter que depuis 2023, en fait, les personnes condamnées peuvent bénéficier de réductions de peine si elles font preuve de bonne conduite ou d'efforts de réinsertion. Pour une peine d'un an de bracelet, cette réduction de peine peut aller jusqu'à 6 mois. Mais donc, cela voudrait dire que Marine Le Pen ferait au moins une partie de la campagne avec ce bracelet au pied. Mmh. En conclusion, ce sera donc à Marine Le Pen de trancher elle-même si elle compte faire campagne ou non dans ces conditions.
1: Ça, c'est la grande question. Est-ce que Marine Le Pen va débuter une campagne présidentielle avec un bracelet électronique? Merci beaucoup, Laura Martel, d'avoir planté ainsi le décor, d'avoir rendu compte de cette décision de la Cour d'appel aujourd'hui de Paris. Et Mélisa Palski, vous, votre première réaction à cette décision qui a été rendue aujourd'hui?
4: Déjà, ce que je retiens, c'est revu à la baisse, quand même. Ouais. Voilà, je trouve qu'il y a l'inéligibilité qui saute puisqu'elle a déjà été effectuée et revue à la baisse. Ouais. Je trouve que c'est deux éléments quand même qui pèsent dans la balance et qui peuvent changer un petit peu la donne. Et aussi, ce que je me dis, c'est quel chemin il y a eu en fait entre les derniers éléments et aujourd'hui. On a Jordan Bardella qui a quasiment déjà pris un peu la place de Marine Le Pen et on le voit dans les sondages, il est au-dessus d'elle. Ouais. Mais on voit aussi ses fragilités et je pense que le camp de l'extrême droite le voit bien, qu'il y a quand même chez Jordan Bardella déjà pas la même ligne, je pense qu'on en reparlera, beaucoup plus libérale que Marine Le Pen ne l'est, et il n'y a pas la même facilité due à l'expérience, due à sa personnalité, due à son parcours quelque part, Marine Le Pen. Donc tout ça fait que c'est vrai que moi, en entendant ça, je me suis dit elle peut y aller, parce que soit en faisant appel, soit avec son bracelet. Le bracelet, il est à double tranchant. Voilà ce que je me suis dit. Mmh. Il est symbolique, oulala, une candidate sous bracelet. Et il est symbolique, oh là là, une candidate qui se bat pour pour sa liberté. Et voilà. Et je trouve que ça change un petit peu la donne. J'ai pas tout à fait le même diagnostic. Je pense que si ça avait pas été revu à la baisse tout ça, je pense que ça pliait le match. Et c'était sûr que Marine Le Pen n'y allait pas. Mais là, je trouve que ça laisse un peu un doute.
1: Ça vous interroge cette justement le fait que cette peine soit revue à la baisse. En fait, c'est revue à la baisse de la première instance vers la réquisition jusqu'à aujourd'hui la décision de la Cour d'appel. Ça ne cesse la peine de Marine Le Pen d'être revue à la baisse. Est-ce que ça vous interroge sur le rôle des juges? Alors, elle citait Laura Martel, effectivement, ce communiqué de la Cour d'appel de Paris, qui affirme avoir pris en compte la liberté de candidature.
4: Je pense que déjà, ça coupe l'herbe sous le pied de ceux qui voudraient critiquer des juges qui seront pas libres, qui veulent la peau de Marine Le Pen. Je pense qu'il y a eu un gros travail de ce côté-là. Moi, je connais pas, je suis pas dans le juridique pour savoir ce qu'il en est réellement, mais je pense que ça montre le poids et le travail qui a été fait autour de ça. Mais c'est vrai que ça donne des signaux. Et je trouve que le fait de garder le principe de libre candidature, ben forcément, ils ont été très critiqués parce que c'était comme s'ils empêchaient ce parti qui semblerait si près de la présidence. Moi, j'y crois pas, mais en tout cas, dans les sondages, ça l'empêchait, ça donnait voilà le coup fatal pour l'empêcher. Mmh. Ils coupent court à tout ça. Maintenant, jusqu'où ils ont fait du zèle pour ça, jusqu'où c'est normal de rabaisser cette peine, ça, moi, je suis pas capable de juger.
1: Ouais, Valérie Gasse, une peine revue à la baisse, en fait, finalement, un scénario qui était peut-être pas attendu pour Marine Le Pen, c'est-à-dire qu'on pensait que ce serait très clair, elle peut ou pas être candidate à l'élection présidentielle. Là, en l'occurrence, c'est un scénario difficile pour elle.
5: Émilie Zavalski vient de la poser, c'était de savoir si les juges allaient laisser Marine Le Pen être candidate. Mmh. Et on ressort aujourd'hui de ce jugement avec le fait que les juges ne prennent pas la responsabilité. Ils ne se sont pas totalement déjugés, certes, c'est revu à la baisse, mais notamment, mais comme le disait Laura aussi, elle est condamnée. Elle est condamnée parce qu'elle a fauté. Mmh. Et donc, en fait, de ce point de vue-là, ils ne vont pas contre la décision en première instance. Ils ne se déjugent pas en quelque sorte, mais en même temps, ils rejettent la responsabilité et le cas de conscience sur qui, bien sûr, celle qui pourrait hypothétiquement être candidate, qui va devoir faire ce choix maintenant. Et c'est pas forcément le scénario qu'elle attendait le plus, même si on peut imaginer que Marine Le Pen, étant elle-même avocate, a pu envisager même ce scénario-là, mais c'était pas ce qu'on attendait. On pensait qu'il y aurait, un choix. C'est possible, c'est pas possible. Là, c'est possible, mais dans des conditions très compliquées parce qu'il y aura un bracelet électronique dont on sait qu'on peut aménager son port.
4: Et il y a 10 jours pour ça, c'est ça.
5: Et donc les juges finalement disent, elle est condamnée, elle est coupable, mais néanmoins, on respecte le poids politique de Marine Le Pen, le fait que une grande part des Français, un certain nombre de millions de Français atteignent sa candidature, et c'est elle qui va devoir se poser la question, et c'est ce qu'elle fait depuis des heures à son QG, avec ses proches, avec ses avocats, pour prendre cette décision. Le poids de la décision, il est sur les épaules de Marine Le Pen, et les juges ne sont plus attaquables sur l'angle, vous avez privé la démocratie de s'exprimer, et une candidate qui était attendue par des millions de Français, de se présenter. Mmh. Donc, de fait, on peut se dire que ça a dû être bien pesé. Et en effet, l'avis du Conseil constitutionnel, qui après le jugement en première instance avait dit, mais quand même, la liberté des électeurs, la démocratie, tout ça, ça doit être entendu aussi par les juges. Et donc, les juges, ils ne sont pas restés dans leur tour d'ivoire. Ils ont montré qu'ils écoutaient, qu'ils entendaient, qu'ils savaient et qu'ils ne voulaient pas prendre trop de responsabilités politiques. En tout cas, ne pas se voir opposer cet argument-là. Et dire à Marine Le Pen, eh bien, voilà, vous êtes coupable. Soit vous acceptez cette peine et vous avez, parce qu'il faut, pour pouvoir être candidat, il faut qu'elle accepte la peine, parce que si elle se pourvoit en cassation, elle aura la décision de la Cour de cassation à un moment où tout est trop tard. Si elle est condamnée définitivement, c'est trop tard pour Jordan Bardella, la campagne elle est foutue. Donc là, on a tous les ingrédients, les scénaristes à Hollywood n'auraient pas rêvé mieux. Et là, on a Marine Le Pen qui, en quelques heures, doit, parce qu'elle a elle-même fixé le scénario de comment elle allait réagir à la suite de l'annonce de ce jugement. Donc ça a été expliqué aux journalistes, on va rien dire, on va se réunir, elle ira aux 20h, ce sera sa parole, elle prendra la décision.
1: Ça a été acté il y a plusieurs jours.
5: Et ça a été, et ça a été bien amené, ça a été bien diffusé. Et là maintenant, on se dit, est-ce qu'elle va aller faire ce fameux journal de 20h pour dire, j'y vais pas, ou attendez deux secondes, je réfléchis.
1: Intéressant. Avant de partir au siège du Rassemblement National, rapidement, Laura Martel.
6: Juste sur le fait d'être empêchée, d'abord là, elle a été reconnue coupable, donc il y a une infraction, donc on peut critiquer éventuellement les juges, mais bon, là elle a été reconnue coupable, donc c'est son délit qui l'empêche. Il faut souligner aussi que sur le calendrier, 45 recours ont été déposés par le Rassemblement National, ce qui fait qu'en termes de calendrier, en fait, si tous ces recours n'avaient pas été déposés, la question de ce timing avec la campagne ne se serait pas posée. Et juste un point, effectivement, les juges ont revu ça à la baisse. D'abord, je rentrerai pas dans les détails, mais en gros, le nombre de contrats concernés ont été réduits, notamment du fait du décès de Jean-Marie Le Pen et de certaines restrictions sur les dates et de certains contrats concernés. Au début, le tribunal de première instance a statué sur 4,4 millions de détournements. Là, du fait de ces retraits de contrats, on est arrivé à 2,8 millions. Et comme le disait Valérie, effectivement,
5: justement, il y a des décisions très récentes, la fin 2025, du Conseil constitutionnel, qui a rappelé justement cette nécessaire proportionnalité entre la sanction d'une part, certes, mais aussi le respect du libre choix des électeurs.
1: Mais évidemment, pour éviter d'être accusé d'une décision politique, ça c'est évidemment un enjeu important, on est en plein dedans. Il y a une année 2026 qui a été quand même marquée par l'emprisonnement d'un ancien chef de l'État, Nicolas Sarkozy. Raphaël Delvolvé, bonsoir.
7: Bonsoir Romain.
1: Vous êtes au siège du Rassemblement National dans le 16e arrondissement de Paris avec Bertrand Eclair. Alors c'est un lieu que Marine Le Pen, sitôt la décision de la Cour d'appel rendue, a rejoint. Elle était évidemment aussi avec Jordan Bardella, le président du parti. Tous deux ont quitté alors qu'il est le siège du Rassemblement National.
7: Oh oui, c'était il y a 10 petites minutes maintenant, Jordan Bardella et Marine Le Pen qui étaient ensemble, qui sont rentrés dans la même voiture pour prendre le chemin de la chaîne de télévision TF1 où Marine Le Pen va donc accorder cette interview très attendue où elle va donner sa décision qui est visiblement prise, hein, puisque les réunions maintenant sont terminées ici au siège du Rassemblement National. Marine Le Pen et Jordan Bardella qui se sont affichés concentrés, sereins. Marine Le Pen qu'on a vu avant la décision de la Cour d'appel, après et il y a 10 minutes maintenant, eh bien, a affiché ce même visage. Marine Le Pen qui a passé plus de 4 heures comme ça aujourd'hui au quatrième étage de ce tout nouveau siège du Rassemblement National, à consulter, à étudier tous les scénarios possibles désormais, en compagnie de conseils juridiques, ses avocats qui sont partis les premiers, puis de ses conseillers politiques. Alors là, on parle vraiment d'un noyau très très proche, et parmi lesquels il y a certains qui s'étaient confiés auprès d'RFI bien avant la décision en appel et qui avaient étudié, déjà évoqué ce scénario, c'est-à-dire éligibilité et bracelets électroniques, et qui poussait à l'époque pour que Marine Le Pen bien fasse des nouveaux recours, demande des aménagements de peine auprès du JAP, le juge d'application des peines. Alors, ceux qu'on appelle les marinistes ont pour point commun justement au Rassemblement National, à l'aune de cette tourmente juridico-politique, et bien de ne surtout pas vouloir de la candidature de Jordan Bardella. Toutefois, il faut quand même préciser que Marine Le Pen n'est pas non plus le genre à se dédire. Elle qui a dit encore la semaine dernière qu'elle ne ferait pas campagne sous bracelet électronique, et pas le genre non plus à se laisser influencer par les autres. J'ai une petite anecdote à ce sujet-là, mais j'ai peut-être pas le temps de la donner. Donc
1: allez-y.
7: Je vous prends la parole. Alors, replongez-vous en 2018, Marine Le Pen convoque comme ça encore un petit cercle de proches. Elle évoque à l'époque la tête de liste des élections européennes qui vont se tenir l'année suivante. Elle propose un nom. Tout le monde regarde en l'air ou aux chaussures. Elle impose ce nom malgré la désapprobation générale. Ce nom, c'est celui de Jordan Bardella.
1: Eh bien, merci beaucoup. Raphaël Delvolvé avec Bertrand Eclair au siège du Rassemblement National dans le 16e arrondissement de Paris. Émilie Zapalski, c'est intéressant d'entendre qu'elle a consulté, qu'il y a eu des réunions avec des cadres du parti cet après-midi. Ça, elle n'avait pas anticipé ce scénario-là d'être condamnée, mais potentielle, possible candidate à la présidentielle.
4: Non, c'est vrai, quand on l'a entendu dire, de toute façon, si j'ai un bracelet, je ne ferai pas campagne. Ouais. Enfin, il y avait un côté un petit peu défaitiste, hein, comme si c'était un petit peu plié. Peut-être que ça, oui, ça l'a étonné, ça. Et puis, je pense qu'il y a des cadres, je sais pas, j'ai vu passer notamment Jean-Philippe Tanguy, qui tient beaucoup à la candidature de Marine Le Pen, lors de la Valette aussi. Je pense que voilà, il y a quand même aussi toute une, le groupe de soutien, le fan club de Marine Le Pen, qui peut-être voilà, essaie de faire remonter ça. Mais après, bon, bah, c'est difficile de savoir quelle est la décision qu'elle a prise. Ils vont en duo chez TF1, hein, c'est ça ce qui était
1: alors annoncé. Ça,
8: si c'était le cas,
4: ça veut déjà un peu.
8: Ça jouerait pour l'hypothèse d'une transition entre les deux qui serait actée. Maintenant, on n'est pas dans la voiture, on le verra.
1: Qui partait
8: ensemble. Alors, ils sont peut-être sortis ensemble du QG. On va devoir attendre encore une grosse demi-heure avant d'avoir la fin du suspense. Mais c'est vrai qu'on est à la recherche de tous les signes de quel côté la pièce est tombée et quelle a été la décision de Marine Le Pen. Mais c'est vrai que là, il y a un jeu d'entourage. Chacun essaye de peser sur la potentielle candidate ou la potentielle pas candidate pour aller dans son sens. Parce qu'il y a une petite guéguerre entre ceux qui soutiennent Marine Le Pen, ceux qui veulent propulser Jordan Bardella. Et quelle que soit la décision, et si jamais Jordan Bardella devait être candidat, et il y aura des changements au Rassemblement National, la campagne, ce sera peut-être pas forcément la même. Donc, de fait, c'est le moment ou jamais. Et comme les juges ont donné cette possibilité d'envisager dégager qu'elle soit candidate par le petit trou de souris qui s'est un peu élargi tout à l'heure, eh ben ça a dû discuter très fort, et ça a peut-être quand même un peu changé la donne de ce qui semblait apparaître comme des scénarios plus clairs, et donc chacun a essayé de tirer son épingle du jeu. Maintenant, incontestablement, c'est dans la conscience et dans la tête de Marine Le Pen que les choses se sont décidées. Est-ce qu'elle peut assumer une campagne dans les conditions qu'on a décrites? Est-ce qu'elle a les épaules parce qu'elle sait qu'elle sera attaquée, et ou est-ce qu'elle se dit que finalement ça a peut-être plus de panache et plus de sécurité de passer le flambeau à Jordan Bardella?
1: Mais on va pas faire le jeu des pronostics, mais évidemment on tente d'établir les différentes hypothèses des possibles scénarios. En tout cas, ce qui est certain, c'est que cette condamnation peut devenir, pour les adversaires politiques de Marine Le Pen, un argument politique. Vous avez dit, Valérie Gasse, ça commente beaucoup. Ça réagit pas tant que ça. En tout cas, c'est difficile aujourd'hui. Évidemment, c'était le grand sujet à l'Assemblée nationale, mais c'était pas si simple d'arracher des mots de la part des députés qui étaient présents. Charles-Aurien Tomaca a pu tendre son micro à Boris Vallot, le chef de file des députés socialistes. Écoutez sa réaction.
9: Marine Le Pen est coupable. Marine Le Pen et le Rassemblement National ont détourné de l'argent public. C'est la seule conclusion que l'on peut tirer de cette décision de justice. Pour la deuxième fois, en appel, la justice répond Marine Le Pen et le Rassemblement National sont coupables. Et c'est entre elle et sa conscience. Si elle se présente, ses électeurs devront savoir que c'est une délinquante qui se présente devant eux.
1: Émilie Zapalski, pour les auditeurs qui nous rejoignent, est-ce que Boris Vallot, le chef des députés socialistes, a résumé l'enjeu pour Marine Le Pen? Si elle est candidate, elle doit assumer le fait qu'elle est, alors je cite, une délinquante, en tout cas une femme condamnée par la justice, qui se présenterait à l'élection présidentielle?
4: Ce qui est sûr, c'est que oui, la condamnation, elle est bien là. Laura Martel le rappelait, hein, c'est, ouais. Même s'il y a eu une diminution sur l'inéligibilité, elle est bien là, et moins d'amendes, voilà, quelque chose qui est revu à la baisse, c'est là. Donc il y a du détournement de fonds, ça c'est incontournable, et elle aura un bracelet, et donc, même si c'est des termes, après ça c'est la rhétorique politique, hein, c'est les attaques, mais oui, on pourra toujours lui reprocher ça. Après, attention, c'est l'Europe, c'est détournement d'argent de l'Europe. Donc c'est un petit peu plus loin.
1: C'est un peu lointain pour les Français.
4: C'est un peu plus lointain. C'est aussi ce que critique l'extrême droite, l'Europe. Alors ça veut pas dire je critique, je prends dans la poche de ceux que je critique, mais il y a un côté quand même, voilà.
1: Après, sur l'Europe, le Rassemblement national adoucit sa position.
4: Il y a d'ailleurs d'autres affaires.
1: Il y a des Patriotes.
4: Et puis Jordan Bardella, il y a d'autres affaires d'ailleurs en cours, hein, aussi, toujours au niveau de l'Union européenne. Mais si on prend un peu de recul, attention hein, les affaires en France. Alors oui, moi je pense que c'est normal que chaque responsable politique opposé au Rassemblement National commence à monter en disant oui, c'est des délinquants, oui, c'est des voleurs. Mais attention les affaires, comme vous l'avez dit tout à l'heure, on a eu quand même un ancien président en prison. On a quand même une multiplication des affaires depuis ces dernières années assez importante. Ça n'empêche pas des citoyens d'élire des hommes et des femmes politiques. Je pense ne serait-ce qu'à Monsieur Balkany.
1: Les Français ont la mémoire courte, c'est ça que vous voulez nous dire?
4: Les Français, soit ont les mémoires courtes, soit s'habituent à se dire les policiers ne peuvent pas faire, les politiques ne peuvent pas faire autrement que taper dans la caisse. Je ne sais pas ce qu'on s'imagine quand on vote pour des gens comme ça, mais il y a quand même ça. Il y a quand même ça dans l'air. Il y a à la fois une défiance très forte des politiques et à la fois un vote qui se fait quand même pour des gens qui ont tapé dans la caisse. Donc voilà. Et moi, ce que j'observe, c'est que on a un peu l'obsession, beaucoup de partis politiques jusqu'à maintenant ont l'obsession du RN. Je me présente pour combattre le RN. Je suis là pour défendre la France contre l'extrême droite. Et là, ça devient encore plus parce que c'est des voleurs. Ça va être ça la campagne. Ça va être ça. Ça va être une campagne sans fond. Là, quelque part, ce procès nous montre encore du doigt le RN et met encore l'importance du RN et retire au RN le besoin d'argumenter, de discuter. Vous voyez ce que je veux dire? C'est que ça caricature encore plus cette campagne qui n'en est pas.
1: Enfin, ça risque de radicaliser encore plus cette campagne qu'on annonce très tendue.
4: Et de la rendre encore avec moins de fond parce que juste ça va être on s'oppose au RN, on s'oppose à ces RN, regardez, c'est des voleurs, regardez, elle a un bracelet. Et de l'autre côté, évidemment, elle va réagir à ce niveau en disant, regardez, personne ne veut du RN, même quand on s'approche de la victoire, on nous empêche. Et même si la peine est révélée, elle pourra toujours prendre cet argument-là. Moi, j'en suis persuadée.
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1: Édition spéciale suite à la décision de la Cour d'appel dans l'affaire des assistants parlementaires des eurodéputés du Front National. Donc la grande question, on l'a compris ce soir, est de savoir si Marine Le Pen sera ou non candidate à la prochaine élection présidentielle. Elle doit s'exprimer, aller dans un peu plus d'une demi-heure au journal de TF1 pour annoncer sa position. Elle qui a été donc condamnée, on le rappelle, si vous nous rejoignez, par la Cour d'appel de Paris aujourd'hui, 45 mois d'inéligibilité, donc 15 mois fermes, qui ont déjà été purgés. Donc cet aspect de la décision est évacué. En revanche, sa peine prévoit également 3 ans de prison, dont un an ferme, sous bracelet électronique. Ça veut dire qu'elle débuterait, Marine Le Pen, sa campagne avec un bracelet électronique, ce qu'elle a toujours écarté. Est-ce que sa position va évoluer? Quels sont les scénarios possibles? C'est ce qu'on évoque ce soir sur Radio France Internationale. Et on va à présent prendre la direction du fief de Marine Le Pen, Hénin Beaumont, dans le Pas-de-Calais, dans le nord de la France. Bonsoir Marie Lecoq.
10: Bonsoir Romain, bonsoir à tous.
1: Vous êtes allé à la rencontre des électeurs du Rassemblement National. Que vous ont-ils dit suite à cette décision de la Cour d'appel?
10: Eh bien, ici, à Hénin-Beaumont, les électeurs du Rassemblement National attendent surtout une chose, c'est de pouvoir se projeter pour 2027 et donc de savoir qui de Jordan Bardella ou de Marine Le Pen portera les couleurs du parti. Malgré la condamnation, l'espoir et le soutien envers Marine Le Pen restent intacts, car les habitants sont en réalité très attachés à la candidate historique du parti. Chez les plus jeunes, en revanche, c'est le nom de Jordan Bardella qui suscite l'intérêt, car c'est bien entre ses mains que reposerait l'avenir du parti à la présidentielle si Marine Le Pen décidait de passer le flambeau. Un Jordan Bardella plus jeune, certes, l'expérience en moins, mais surtout le fardeau du nom de famille Le Pen en moins, comme certains l'ont confié au micro de RFI plus tôt dans la journée. Alors, qui de Jordan Bardella ou de Marine Le Pen sera nommé candidat? Marine Le Pen avait annoncé la semaine dernière, vous disiez qu'elle ne se présenterait pas si la justice l'obligerait à porter le bracelet électronique. Réponse attendue dans 30 minutes dans le journal de TF1 où elle a prévu d'annoncer ou non sa candidature.
1: Et réponse qu'on va suivre évidemment sur Radio France Internationale. Merci Marie Lecoq depuis Hénin-Beaumont. Valérie Gasse, ça c'est une grande question. Qu'est-ce qui peut servir le Rassemblement National, la candidature de Marine Le Pen, condamnée par la justice, ou celle d'un Jordan Bardella qui n'a pas pour le moment... À Émilie Zaplaski faisait référence évidemment aux ennuis judiciaires qui le guettent, mais qui n'a pas de condamnation pour le moment, mais qui est très jeune et qui a peu d'expérience politique par rapport à Marine Le Pen, qui entamerait sa 4e campagne présidentielle.
8: Alors, c'est très difficile de savoir à ce stade de la campagne qui serait le meilleur candidat. Les sondages donnent une légère avance à Jordan Bardella, mais on ne peut pas dire que ce soit extrêmement révélateur. Marine Le Pen, elle a pour elle en effet l'expérience, les cicatrices, le fait qu'elle représente le Rassemblement National, c'est elle qui a fait du Front National le Rassemblement National, qui l'a, comme on dit, dédiabolisé. Elle a toute cette carrière, tout cet investissement pour elle. Jordan Bardella, c'est l'avenir, la jeunesse, celui qui parle aux jeunes, celui qui ouvre peut-être vers une autre partie de la droite. Donc... Le meilleur candidat, là, ce serait vraiment la question impossible à résoudre. Les adversaires du Rassemblement National ont souvent tendance à dire que Jordan Bardella est plus prenable parce que plus fragile, parce que plus jeune, parce que moins compétent,
1: parce que moins d'expérience,
8: et que c'est une belle machine de communication, mais que dans une campagne où on ne sait jamais de quoi demain sera fait, de quoi l'instant d'après sera fait, où il y a une multiplication d'imprévus, de choses non préparées, ben il aurait peut-être un petit peu de mal à s'adapter. Que Marine Le Pen a une très grande expérience, elle a aussi un lien avec les gens, avec les Français, qu'on l'aime ou qu'on ne l'aime pas, qu'on soit d'accord avec elle ou qu'on ne soit pas d'accord avec elle, plus facile, plus proche, plus charnel que celui de Jordan Bardella. Maintenant, Marine Le Pen, la question pour elle, c'est aussi la question de savoir si elle handicape les chances du Rassemblement National d'aller jusqu'à cette fameuse victoire qu'elle-même souhaitait. Donc le choix, c'est est-ce qu'elle a plus de chances, elle, dans son intime conviction, d'avoir plus de chances que Jordan Bardella, pour toutes les raisons qu'on vient d'évoquer, ou est-ce que cette condamnation est une tâche indélébile,
1: ouais.
8: Et est-ce qu'elle ne se met pas en situation de subir un plus gros échec que si jamais elle essaye de lancer son dauphin, celui qu'elle a préparé. Honnêtement, c'est très très très compliqué comme situation.
1: Vous en pensez quoi, Émilie Zapalski? Est-ce que Jordan Bardella, ou est-ce que, condamnée ou pas, à partir du moment où elle peut être candidate à l'élection présidentielle, Marine Le Pen, pour son parti, doit y aller? C'est elle qui a le plus de chances.
4: Ah bah, Si on regarde les deux candidatures, je pense qu'il n'y a pas photo. Mmh. Parce que Valérie, vous êtes super gentille, mais moi, je pense que Jordan Bardella... Alors, c'est vrai que ces derniers temps, il s'est quand même assez débrouillé pour ne pas trop parler et pour ne pas trop être en difficulté. Mais dès qu'il l'est, dès qu'il est questionné, il fait des faux pas. Il n'arrive pas à aller au-delà des éléments de langage très macro, très très généraux. On sent bien que même sur le plan économique, je pense qu'il a des fragilités, même de compréhension. Hein, je peut-être c'est dur ce que je dis, mais moi c'est ce que je ressens, ouais. De compréhension, de du fonctionnement des entreprises. Voilà, moi je l'ai vu souvent en difficulté ou dire des choses qui sont très particulières pour un homme politique qui va gérer ensuite des ministères, l'industrie. Enfin voilà, on sait qu'on est dans une situation quand même très complexe.
1: Et puis surtout, ils n'ont pas la même ligne, vraiment. Il y a pas, alors, ils ne sont pas ça, alignés
4: juste,
1: totalement, Marine
4: si
1: Le Pen et Jordan Bardella.
4: Déjà sur politique, la forme, voilà, moi je trouve qu'il est en difficulté.
1: Ouais.
4: Déjà, il fait des faux pas, il arrive très mal à se sur les marches blanches, enfin sur tout ça,
8: il a fait quelques très grosses bourdes récemment, notamment voilà, sur l'affaire Liana,
4: sur peu de choses. C'est-à-dire,
1: vous voyez pas
4: oui,
1: tenir
4: je suis
1: une
4: au
1: campagne.
4: Prix de Monaco, je suis au Grand Prix de Monaco, mais vous savez, il y a des marches blanches tous les jours, donc celle de Liana, j'y suis pas.
1: Et puis il s'est affiché au Grand Prix de Monaco avec sa compagne, qui est une princesse.
4: Toute la communication
1: ça casse
4: sur sa
1: aussi
4: compagne.
1: Toute la
4: voilà. Et puis vous imaginez, c'est quand même un jeune homme d'une trentaine d'années, on vit des choses au niveau géopolitique quand même assez costaud. On a déjà un Macron qui a du mal à tenir tête à Trump, Poutine, vous imaginez un jeune garçon de 30 ans, voilà, c'est difficile, je pense, et que plus ça va aller dans la réalité de la campagne, plus les gens vont voir ça. Probablement, le Rassemblement National, les électeurs ils s'en fichent, mais pour aller récupérer un peu plus largement, ça va être compliqué. Et là, on arrive sur la ligne, sur les différences de ligne, parce qu'en effet, on a un Jordan Bardella qui tout de suite va parler au MEDEF, tout de suite va parler libéral, tout de suite va dire la retraite à 62 ans, pas sûr, et qui est beaucoup moins social et axé sur le pouvoir d'achat que n'est Marine Le Pen, que n'a été même le père, Jean-Marie Le Pen, qui a vite compris qu'il y avait à saisir des gens dans le rural, dans l'industrie, des ouvriers qui avaient été délaissés par le Parti communiste et par la gauche plus généralement, et qui nous ont récupérés. Et clairement, Marine Le Pen, par cet aspect dont vous avez parlé, un peu mère de famille, un peu mère de la nation, venez vers moi, je vais m'occuper de vous, je suis ni de gauche ni de droite, je vais m'occuper de vos conditions de vie, de salaire. Et ça, on l'entend peu dans d'autres partis. Et c'est vrai qu'elle a joué ce rôle-là, et je pense que c'est en 2022 ce qui l'a beaucoup aidé à se hisser. Elle a transformé aussi tout le Rassemblement National, pas de fond, mais en tout cas en surface. C'est elle qui a fait tout ça. Et lui, on a l'impression qu'il assume beaucoup plus. D'ailleurs, il le dit, l'expression « grand remplacement », il l'assume. Marine Le Pen, elle n'est pas sur cette ligne. Donc, socialement et sur l'aspect sécurité-immigration, ils sont pas sur la même ligne. Donc, ça va... En fait, moi, la question que je me posais, on ne sait pas. On va savoir d'ici peu, ou on va voir ce qui va se passer aux 20h. Mais quel positionnement, si l'un ou l'autre donc prend le lead, quel positionnement? Si Marine Le Pen prend pas le lead, qu'est-ce qu'elle va... Comment elle va faire pour sécuriser la candidature de Jordan Bardella?
8: La question.
4: Est-ce qu'elle est aux affaires étrangères similées, comme on avait entendu dire un peu? Est-ce qu'elle se positionne à des endroits où ça peut donner du poids par rapport à cette candidate, enfin voilà, cette personnalité qui pèse et qui a beaucoup plus d'expérience? Est-ce qu'elle est en retrait? Et inversement, si c'est elle, comment Bardella se
8: pose? Alors moi, je pense que la question
1: c'est un choix très politique.
8: La question se pose surtout si elle laisse Jordan Bardella y aller. Ah oui. Quel rôle va-t-elle jouer? Elle a dit récemment là ce week-end qu'elle ferait campagne avec lui, qu'elle l'aiderait. Voilà. Si Marine Le Pen y va, Marine Le Pen candidate, ce sera sa quatrième candidature. Le rôle de Jordan Bardella a déjà été défini. C'est celui qui est prépositionné pour devenir Premier ministre. Peu ou prou, on sait où on va. Dans le cas où c'est Jordan Bardella qui part en avant, oui, la question, on parlait des entourages tout à l'heure, du rôle des uns et des autres, de la ligne politique, va beaucoup plus se poser. Parce qu'à partir, jusqu'à présent, c'est un candidat virtuel. On a dit plan B, Bardella. Maintenant, s'il devient le plan A, c'est-à-dire c'est à partir de maintenant, dans quelques jours, il devient le candidat déclaré du Rassemblement National, c'est plus la même chose. Il est en première ligne et il est tout seul.
1: Et donc il peut imposer sa ligne. il a plus de marge.
8: Il va falloir qu'il incarne quelque chose, autre chose. Et en effet, ça n'est pas Marine Le Pen, ni sur la ligne, ni sur la personnalité, ni sur le parcours politique. Donc, de fait, il faudra qu'il prenne cette incarnation. Ouais. Et ça se fera forcément au détriment de certains aspects de ce qu'a défendu Marine Le Pen. Donc, il y aura certainement un jeu interne qui va être compliqué. Mmh. Et puis, il y a la conquête des électeurs, en effet. Le socle, il est acquis plus à Marine Le Pen. Le socle, elle le perdra pas. Après, la question, c'est comment on va gagner les voix qui peuvent faire gagner l'élection. Ça, c'est encore pas dit. Alors, les sondages sont très très hauts pour l'un comme pour l'autre, et les autres sont très très, tous les autres candidats sont très très loin. Mais on est aussi très très loin de l'échéance. Et c'est maintenant, c'est pour ça que cette journée, cette décision des juges et ce que va annoncer Marine Le Pen, c'est vraiment le moment où on va rentrer dans la vraie campagne, parce qu'on aura le vrai candidat du parti favori.
1: Et la prise de position de Marine Le Pen dans un peu plus de 15 minutes, elle est présentée comme le lancement de la campagne officielle.
4: Oui, ça sera le lancement officiel.
1: On va partir au Parlement de Strasbourg dans quelques instants, mais allez-y.
4: Simplement, je me disais, si on prend un peu de recul, on a quand même un parti politique dont tout le monde dit, ça y est, c'est son temps, il défonce tout le monde, que ça soit Jordan Bardella ou Marine Le Pen, ils sont bien loin devant. Mais
8: à l'instant
4: quand on gratte là, on voit à quel point ça va être compliqué, l'un comme l'autre, en fait. C'est là où on rentre dans un principe de réalité. Bardella, pour toutes les fragilités dont on parle, ça va être compliqué. Marine Le Pen, pour son bracelet et cette condamnation, ça va être compliqué. Donc l'image que donnent les sondages par rapport à la réalité de ces deux candidatures potentielles, eh ben c'est pas la même. Et donc moi, tous les gens qui disent que le match il est plié et qu'en mai, on a un gouvernement d'extrême droite, eh ben moi, je mets pas ma main, mais je pense que ça sera pas tout à fait cette perspective qui va se dessiner. C'est beaucoup plus compliqué quand on gratte comme ça et quand on voit, et quelle que soit la décision qui est prise là à 20h.
1: Mais de toute façon, cette campagne, elle s'annonce compliquée, elle s'annonce complexe pour tous les candidats à la présidentielle. Il y a énormément d'interrogations. Sofia Katsenkova, bonsoir.
11: Bonsoir.
1: Vous êtes donc au Parlement européen de Strasbourg, vous êtes l'envoyé spécial de Radio France Internationale. La séance plénière du Parlement européen se déroule précisément en ce moment. Alors c'est un enjeu, l'Europe. Vous évoquiez, Émilie Zapalski, le fait qu'effectivement il y a beaucoup de défiance, historiquement en tout cas, du parti d'extrême droite envers l'Europe. Mais on peut citer évidemment Jordan Bardella, dont on a beaucoup parlé ces dernières minutes, qui est le président des Patriotes pour l'Europe, qui est le groupe d'extrême droite du Parlement européen. Est-ce que, on parlait des réactions qui étaient compliquées finalement aujourd'hui à recueillir à l'Assemblée nationale, est-ce que ça a davantage réagi du côté des eurodéputés à cette décision de la Cour d'appel de Paris, qui donc condamne Marine Le Pen, mais qui ne l'empêche pas d'être candidate potentielle à la prochaine présidentielle en France?
11: Écoutez, obtenir une réaction a été aussi très difficile aujourd'hui depuis le Parlement européen à Strasbourg, du côté du groupe de centre de droite conservateur ECR. Pas de commentaire pour l'instant. On explique attendre les prises de parole de Marine Le Pen et Jordan Bardella. Même ligne chez les Patriotes, donc le groupe d'extrême droite auquel appartient le Rassemblement national. Le PPE, la droite traditionnelle et premier groupe du Parlement, a demandé à ses eurodéputés de ne pas communiquer sur une décision de justice française. Et les sociodémocrates centre-gauche n'ont pas non plus répondu à nos sollicitations. Pour l'instant, les voix qui acceptent de réagir viennent surtout des écologistes et du groupe centre-libéral Renew. Daniel Freund, eurodéputé allemand des Verts, fait partie des rares à s'être exprimé à notre micro et il n'a pas mâché ses mots.
12: Je trouve que la peine n'est pas très sévère. 100 000 euros d'amende pour plus de 4 millions détournés. J'espère quand même que ça envoie le message clair, qu'on se laisse pas faire. Et si on détourne de l'argent du contribuable européen, il y a condamnation et il y a des conséquences.
11: Donc voilà, pour l'instant à Strasbourg, le mot d'ordre, c'est l'attente et surtout la prudence.
1: Merci beaucoup Sofia Katsenkova, l'envoyée spéciale de Radio France Internationale au Parlement européen de Strasbourg. Je voudrais qu'on poursuive par une autre réaction. On a entendu tout à l'heure Boris Vallaud pour la gauche, qui est le chef des députés socialistes. Le député macroniste Jean-René Cazeneuve s'est exprimé du côté de l'Assemblée nationale aujourd'hui. Et après vous réagirez, Émilie Zapalski. Et pour lui, cette condamnation discrédite clairement Marine Le Pen.
13: Moi, je n'imagine pas une minute qu'elle se présente, qu'une femme politique qui est condamnée en appel à 3 ans d'emprisonnement puisse se présenter. Enfin, ça me paraît absolument incongru, d'autant plus que le Rassemblement national n'a jamais eu de mots assez durs pour les hommes politiques condamnés, pour les hommes politiques qui faisaient du détournement de fonds publics. Ce qu'elle a fait, ce qui est reconnu, on parle là pratiquement de 3 millions d'euros. C'est d'autant plus paradoxal aussi de la part de Marine Le Pen que son parti n'a jamais eu de mots assez durs sur les réductions de peine, sur les bracelets électroniques, sur l'individualisation des peines. Autant de dispositifs dont elle bénéficie aujourd'hui et qu'elle a longtemps condamnée.
1: Ah, ça, c'est intéressant. On va évoquer la position dans quelques instants avant le journal de, le grand journal du soir de 18h, temps universel sur RFI, de la classe politique face à ce qui se passe aujourd'hui concernant l'extrême droite française. Mais, justement, si elle est candidate, Marine Le Pen, est-ce qu'elle va devoir assumer une volte-face de, elle avait dit, je vais, peux pas aller, demander à un magistrat, pour aller à Romorantin, pour aller au marché des Nains Beaumont. Est-ce qu'elle va devoir assumer, dire, j'ai changé, j'ai fait évoluer ma position.
4: Je pense que le verdict est un petit peu différent. Je lisais là que l'avocat était partiellement satisfait. Donc ça veut dire qu'il y a une évolution quand même. Donc ça donne aussi du grain à moudre. Moi, je le vois en tant que communicante, hein, pour des argumentaires qui seraient un peu différents de ce qu'elle a dit il y a quelques jours. Pas de campagne si j'ai un bracelet, hors de question. Je pense qu'il y a... on peut développer... des arguments autour de ce qui s'est passé, de la décision réellement revue à la baisse. Maintenant, évidemment, ça va être très compliqué quand même. Et puis, il faut voir quelles sont les modalités exactement de ce qu'elle pourra faire, ce qu'elle pourra pas faire. Ça sera très compliqué quand même, une campagne où je dois rentrer chez moi le soir et je peux pas faire le tour des popotes. Ça va être quand même très compliqué.
1: Et ça va à l'opposé aussi de tout ce qu'elle prenait, comme le disait effectivement Jean-René Cazeneuve.
4: Non, puis même le parti.
1: Oui, mais alors là,
4: attention, parce que alors loin de moi défendre le RN, mais c'est vrai que le FN comme le RN, c'était tous pourris et tout ça, mais Jean-René Cazeneuve, excusez-moi, il vient de quel parti? Et combien de mises en examen au gouvernement? Combien de gens ont dû partir? Il y a eu beaucoup d'affaires. Je crois que c'est l'un des gouvernements où il y a eu le plus de mises en examen sur des sujets divers et variés. Et la phrase clé de Macron, c'était c'est fini, on va avoir une éthique et plus de tout ça. Donc moi là-dessus, quelles que soient les couleurs politiques, les promesses et puis cet engagement-là, voilà, je sais pas pourquoi on a des hommes et des femmes politiques qui ne tiennent pas ces engagements-là et qui ont pas d'éthique. Et un jour, ça serait bien qu'on fasse le ménage, mais je crois pas que c'est beaucoup de poids et qu'ils disent ça. Enfin, je suis désolé, c'est un peu ridicule.
1: Valérie Gas, ce qui ressort finalement de ce qu'on se dit ce soir, c'est que condamnation ou pas. C'est pas d'augure à complètement plomber les ambitions présidentielles de Marine Le Pen. Peut-être que c'est une première réponse à ce qu'elle va annoncer ce soir. Et en ça, je voulais évoquer la position de la classe politique, des adversaires du Rassemblement National. Jusqu'à quel point ils peuvent se nourrir de cette condamnation?
8: Ah ben, si jamais elle décide d'y aller, on va lui rappeler qu'elle est qu'une candidate à la présidentielle, une reprise de justice, une délinquante comme on l'a entendu dans la bouche de Boris Vallaud. Ben, c'est un angle d'attaque qui est quand même particulièrement facile. Après, je pense comme Émilie Zapalski que ça ne fera qu'un temps et que malgré tout, même ça reviendra, mais ça finira par s'atténuer si véritablement elle y va.
1: Surtout ça, c'est ce que disait aussi Émilie Zapalski, c'est que derrière, où sont les idées? C'est-à-dire que si on est en boucle sur la condamnation de Marine Le Pen, s'il n'y a pas d'alternative derrière, ça risque de tourner en rond.
8: Ah mais oui, et il va falloir, cette fois-ci, on n'a pas eu de campagne en 2022. Donc là, tous les candidats qui y vont, ils sont très nombreux actuellement. Mais on peut espérer qu'à un moment, ils seront moins nombreux et un petit peu plus... et qui rentreront plus dans le dur des propositions aux Français. Et bien évidemment que juste dénoncer la condamnation de Marine Le Pen, ça ne suffira pas à des candidats. Il faudra des projets, il faudra aller sur le terrain des idées, des propositions. Donc ça, ils en sont tous conscients. Mais là, on est dans un moment où, en plus, il faut taper sur cette condamnation parce que les juges ont ouvert la porte en restreignant l'inéligibilité à une possibilité de candidature. Donc, en fait, là, tous les opposants au Rassemblement National, c'est le moment de dire oui, mais elle est condamnée. C'est ce qui compte, c'est qu'elle est condamnée. Et parce que, voilà, on essaye de moins parler du fait que, finalement, la décision de la justice, c'est de laisser la possibilité à Marine Le Pen de décider si elle est candidate. Donc elle n'est pas empêchée d'être candidate. Donc bon, là on est dans un moment très très très très précis et on va changer de moment dans quelques minutes. Ouais. Quand elle aura parlé, on saura un petit peu plus à quoi s'en tenir et peut-être que les argumentaires vont aussi évoluer à ce moment-là.
1: Marine Le Pen et Émilie Zaballski peuvent pas avoir de grain à moudre contre la justice avec cette décision-là.
4: Là, ça paraît difficile.
1: Elle
4: ne
1: peut pas
4: instrumentaliser,
1: elle ne peut pas être sur le tous pourri des juges, qui aurait pu être, si elle avait été condamnée, un vrai argument
8: en passant
1: le relais à Jordan Bardella, évidemment.
4: Parce qu'en effet, ils ont été malins et ils reposent le poids de la décision sur la tête de Marine Le Pen, quelque part. Donc, en effet, d'ailleurs, c'est dur, hein, parce que c'est vraiment très, très compliqué comme décision. J'ai cru comprendre que Louis Alliot, son ancien compagnon, allait se pourvoir en cassation.
1: Oui.
4: J'ai compris ça, donc maire de Perpignan. Ouais. On voit qu'il y a des stratégies un peu différentes, ce qui était le cas déjà
8: dont la peine
4: en première
8: a été
4: instance.
8: Aussi allégée. Exactement, il peut rester maire de Perpignan, l'inéligibilité ne lui est...
4: En fait,
8: donc il y a quand même...
4: Il y a des signaux, voilà. Ouais. C'est là où je dis que je pense qu'il y a du grain à moudre sur des éléments de langage, des argumentaires, une façon de pouvoir faire candidature. Au-delà de tout ça, c'est ça moi que je vois comme signaux. Après, ça présage rien de la décision, mais voilà, je trouve qu'il y a... Et c'est étonnant parce que je pense que c'est un peu ce côté jusqu'au boutiste, c'est ok, la peine a été revue à la baisse, je vais continuer, je vais en cassation, donc pour Louis Alliot, hein, pas Marine Le Pen, je sais pas ce qu'il en est, mais voilà, la bataille continue, en fait c'est ça que je veux dire, et cette bataille continue, en tout cas pour lui, avec une peine qui est revue à la baisse. Donc ça donne une autre version,
1: une
4: autre récit,
1: mais
4: une condamnation qui reste là.
1: Donc une responsabilité.
4: Et une fermeté, puisqu'il y a un an ferme avec bracelet. Donc il y a une responsabilité, il y a une véritable condamnation, il y a un véritable détournement de fonds, et ça, il ne faut pas l'oublier. Mais
1: il y a un petit espace... Marine Le Pen.
4: Je pense qu'il faut pas qu'elle en fasse des tonnes, puisqu'elle va voir si elle faisait campagne avec un bracelet. De toute façon, il sera là, hein,
1: oui.
4: Au pied, j'imagine.
8: Ce qui est intéressant, c'est que si elle veut faire campagne, elle est obligée de reconnaître sa culpabilité, c'est-à-dire d'accepter le jugement. Parce que si elle ne l'accepte pas et qu'elle se pouvoir en cassation, c'est suspensif, certes, mais au mois de janvier ou au mois de décembre, la décision tombe, et si elle est contre elle, alors là, c'est la cata. Et donc, ce risque-là, elle ne le prendra pas. Donc, elle est aussi dans ce choix d'y aller en acceptant d'être condamnée. C'est voilà,
1: bien sûr, bien sûr,
8: et que ça restera parce que là, ce sera définitif. Marine Le Pen aura été condamnée pour détournement de fonds publics.
1: Je pose la question parce que la France n'est pas l'Amérique, mais outre-Atlantique, il y a un président qui a été condamné par la justice et qui est actuellement à la tête du pays. La France n'est pas les États-Unis.
4: Oui, on a senti à un moment cette velléité de Marine Le Pen et du camp après les premières le premier verdict de un peu monter ce côté les juges contre nous ou quoi, mais ils ont senti que ça prenait pas
8: la justice et politique.
4: Voilà, je pense sincèrement qu'on n'est pas la même société, on n'a pas la même culture. Je crois pas qu'on puisse faire de comparaison avec Trump, même si il y a toujours cette tentation extrême droite populiste
8: et là ils utilisent quand même
4: vraiment
8: beaucoup moins globalement, en dehors de l'affaire, l'alignement sur Donald Trump et la proximité avec Donald Trump n'est pas du tout en odeur de sainteté. Et au Rassemblement National, ils essayent plus de prendre leur distance que de mettre en scène leur proximité.
1: Ce serait une première, candidate à la présidentielle sous bracelet électronique. Évidemment, ce serait une première, une candidate à la présidentielle qui a des ennuis judiciaires. On se rappelle de François Fillon en 2017, qui a pas renoncé, mais ça a évidemment sacrifié
4: sa candidature. Ça a cassé son envol, parce que sinon, il était très très bien placé pour cette présidentielle-là. Oui, ça serait une première.
8: C'est pas les mêmes affaires, c'est pas le même moment.
1: Ouais.
8: Là, on est quand même loin. François Fillon, c'était dans le cœur de la campagne. Donc il...
4: Oui, mais je pense que certains lui disaient « n'y va pas, n'y va pas ».
8: Ah oui,
4: pas,
8: non, mais
4: pas,
8: bien
4: et
8: sûr, il a plus eu des pressions pour renoncer jusqu'à très proche de la campagne. Là, on est quand même plus loin, c'est pas le même genre d'affaires, il n'y a pas d'enrichissement personnel, c'est différent. Malgré tout, en effet, on a eu l'exemple d'une campagne percutée par une affaire judiciaire.
4: Non, mais plus globalement, sur la France, hein, c'est vrai que c'est quand même ancien président en prison, une éventuelle candidate condamnée avec un bracelet, même si elle n'est pas candidate. On assiste quand même à des événements qui en France posent question.
1: Ouais.
4: On va très loin dans les affaires et c'est exactement ce que je disais, c'est-à-dire il y a à la fois une espèce de... Les gens acceptent Et en même temps, il y a une défiance qui ne fait qu'augmenter. Donc il y a plus de confiance du tout dans les responsables politiques qui semblent donner tous les éléments pour qu'on n'ait pas confiance. Donc ça, il y a un moment, il va falloir que ça s'arrête.
1: C'est un bon élargissement, effectivement, parce que c'est un épisode qui risque d'aggraver encore la fracture entre les citoyens et les politiques en France. En tout cas, verdict, le journal de TF1 débute à l'instant. Verdict dans les prochaines minutes. Que va décider Marine Le Pen suite à sa condamnation par la cour d'appel dans l'affaire des assistants parlementaires des eurodéputés du Front National, donc on le rappelle, condamné, mais potentiellement, en tout cas, elle peut encore se présenter à l'élection présidentielle et elle clarifiera cette position dans les prochaines minutes. On le suivra sur RFI après le journal de 20h heure française, donc dans un peu plus d'une minute. Je vais remercier Émilie Zapalski, qu'on va vous retrouver évidemment dans les prochaines minutes, mais communicante politique et fondatrice de l'agence Émilie Conseil, Valérie Gasse, chef du service politique de Radio France Internationale. Merci à Raphaël Delvolvé qui était au siège du Rassemblement National dans le 16e arrondissement de Paris, accompagné par Bertrand Éclair, que l'on a retrouvé au cours de cette édition spéciale, Marie Lecoq qui était à Hénin-Beaumont, et merci à Sophia Katsenkova aussi, qu'on a retrouvé au Parlement européen de Strasbourg. On se retrouve dans les prochaines minutes, dans une dizaine de minutes, pour suivre cette décision de Marine Le Pen avec Sylvie Noël, rédaction en chef, Claude Battista, réalisation. Bougez pas, à suivre dans 30 secondes, le journal, le grand journal du soir sur Radio France Internationale.
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1: L'heure du grand journal du soir. Bonsoir Candice Mazo-Tomasic.
15: Bonsoir Romain et bonsoir à toutes et à tous.
1: Une grande question à la une ce soir. On nous revient dans notre édition spéciale dans une dizaine de minutes. Marine Le Pen sera-t-elle candidate à l'élection présidentielle française l'an prochain?
15: On devrait le savoir dans quelques minutes. Maintenant, la chef de file du Rassemblement National prend la parole au JT de TF1 quelques heures après sa condamnation en appel dans l'affaire des assistants parlementaires du RN au Parlement européen. Alors techniquement, elle est éligible, mais si elle fait campagne, elle devra porter un bracelet électronique. On verra si cela la fera renoncer.
1: Autre grand titre ce soir, le deuxième jour de la visite en Syrie d'Emmanuel Macron.
15: L'occasion pour le président français d'afficher son soutien au nouveau pouvoir syrien, et ce malgré les deux explosions qui ont retenti ce matin à proximité de l'hôtel où il venait de passer la nuit à Damas. Ahmed El-Shara, le nouvel homme fort de la Syrie qui est attendu avec le chef d'État français à Ankara. La capitale turque accueille le sommet de l'OTAN depuis ce matin, une réunion, vous allez l'entendre, tout est fait pour satisfaire Donald Trump.
1: Et puis la Coupe du Monde de football, un match plein de rebondissements entre l'Argentine et l'Égypte.
15: 3-2 entre les pharaons et les champions en titre.
1: Sa prise de parole est attendue d'une minute à l'autre. Elle va lancer la campagne présidentielle en France. Marine Le Pen est l'invitée du journal télévisé de TF1.
15: Et sa décision sera lourde d'enjeux pour la prochaine élection présidentielle. Vous l'avez dit, Romain, la chef de file du Rassemblement National doit dire ce soir si, oui ou non, elle sera candidate au scrutin de 2027. C'est en tout cas pas la justice qui l'en empêchera, puisque la Cour d'appel de Paris l'a condamnée aujourd'hui à 15 mois d'inéligibilité et à 3 ans de prison, dont un ferme sous bracelet électronique. La leader d'extrême droite a été reconnue coupable de détournement de fonds publics dans l'affaire des assistants parlementaires européens de l'ex-RN, le Front National. Une peine allégée par rapport au jugement en première instance. Et c'est bien l'importance de la liberté des candidatures tout autant que la liberté du choix des électeurs qui a motivé les magistrats. Alors qu'en pensent justement les électeurs et les électrices du RN? Pour RFI, Marie Lecoq s'est rendue dans l'un des fiefs du parti d'extrême droite à Hénin-Beaumont, dans le nord de la France. France Reportage.
16: Dans le fief électoral de Marine Le Pen, les avis sont partagés. D'un côté, c'est le soulagement. De l'autre, l'incompréhension. Pour Fabien, fidèle électeur du Rassemblement National, le bracelet électronique que Marine Le Pen pourrait porter pendant un an n'est pas une option.
17: C'est problématique pour faire campagne présidentielle.
16: Pour Christine, ce n'est pas la question. Bracelet ou pas, Marine Le Pen devrait rester dans la course à la présidentielle.
18: À la tour. Quand on a l'idée, on doit aller jusqu'au bout.
16: Dans tous les cas, la fondatrice du Rassemblement National avait confié il y a quelques jours ne pas vouloir faire campagne avec un bracelet. Elle pourrait donc passer le relais à son dauphin, Jordan Bardella. Une bonne idée pour Fabien.
19: L'avantage, c'est que il n'a pas le fardeau du nom. Parce que moi, j'ai connu aussi Jean-Marie Le Pen quand j'étais au lycée. On va dire que la valise, elle est dure à porter.
16: Raphaël partage l'idée. Pour lui, Jordan Bardella a un sacré avantage sur Marine Le Pen.
20: Il est plus jeune, il peut se représenter plusieurs fois.
16: Roger est un fervent électeur du Rassemblement National depuis très longtemps, mais il admet avoir un penchant pour la candidate historique du parti.
21: Tous les deux, ils sont bien. Et Marine, on a l'habitude avec elle, donc nous espérons qu'elle passe. Et puis, on est tout à fait avec elle.
16: Marine Le Pen est en ce moment au siège du Rassemblement National. Elle devrait trancher sur sa candidature à l'élection présidentielle. Et à Hénin-Beaumont, les habitants ont hâte de connaître le verdict.
15: Un reportage de Marie Lecoq, une condamnation qui a fait réagir la classe politique cet après-midi. Pour le patron des députés socialistes, Marine Le Pen est une délinquante. L'écologiste Marine Tondeny, elle juge le port d'un bracelet électronique peu compatible avec une candidature présidentielle. Le porte-parole des Républicains à droite estime de son côté que la justice a été intelligente, offrant au RN le scénario qui l'arrangerait le moins, à savoir décider entre Jordan Bardella et Marine Le Pen. Ce jugement plus clément, on le rappelle, que celui de première instance, satisfait tout de même Patrick Maisonneuve. Il est l'avocat du Parlement européen. On l'écoute.
22: Nous constatons que la Cour a retenu la mise en place d'une organisation pendant des années, une organisation qui avait pour objectif, qui avait vocation à détourner les fonds publics. Et la Cour a répété à plusieurs reprises qu'il y avait là une gravité absolument évidente en ce qui concerne le comportement, et notamment le comportement des élus. Moi, je ne suis pas le procureur général, je n'ai pas à me préoccuper des problèmes de sanctions ou de...

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1: Eh bah ouais, on n'a pas choisi ça. Hein. Ouais. Mais bon, la chanson Noué Bayol sur les réseaux sociaux avec cette musique, et bon, on a eu des réactions incroyables. Des jeunes qui faisaient écouter la chanson à leurs parents portoricains, et quand ils entendaient le sample, et bah, ils étaient tout de suite contents. Normal. Mais ils étaient surtout très surpris d'entendre bah, les grosses basses et le gros dembow. Hein. Ça leur a fait plaisir de voir que les jeunes pouvaient s'approprier ces classiques portoricains à leur manière.
0: Ouais, ça montre que c'est un album à 100% pour les portoricains, mais pour toutes les générations aussi.
1: Exactement. Dans la chanson, il dit comment Bad Bunny va devenir le roi de la pop avec du reggaeton et du dembow. Deux genres caribéens. Donc là, le message est clair. Devenir populaire avec ce qu'il y a chez nous à Porto Rico au lieu de faire bah, comme les Américains. Enfin, les États-Unis. Hein. On n'oublie pas le discours qu'il a fait au Super Bowl. Il faut rappeler que Porto Rico est un territoire des États-Unis non incorporé. Donc, ils n'ont pas forcément le droit de vote, par exemple, partout. Certaines décisions sont prises des fois par des États-Unis sans les Portoricains. Et Bad Bunny, lui, réclame l'indépendance du pays et craint que sans ça, bah, Porto Rico finisse comme Hawaï.

0: Paso à Hawaï. Ouh, c'est dur. Hein. Il a fait le parallèle avec l'État américain Hawaï, où les autochtones ont perdu leur propre terre après être devenus américains. Il a clairement boycotté les États-Unis, cet artiste. Hein. Il a fait des dates partout, sauf là-bas. Et pour bien faire rager Donald Trump, c'est lui qui a fait le Super Bowl, le show du Super Bowl la même année. On espère que le destin de Porto Rico sera plus joyeux que celui d'Hawaï, grâce à des messages politiques comme ceux de Bad Bunny, qui nous livre dans l'album Debi Tirar Mas Foto. Il a obtenu d'ailleurs un Grammy Awards de l'album de l'année, avec des messages d'espoir, de paix, d'amour. Écoutez son discours qu'il a dit pendant la cérémonie.
1: Before I say thanks to God,
2: avant de remercier Dieu,
1: I'm gonna say,
2: je voulais dire
1: eyes out,
2: eyes door.
1: We're not savage,
2: nous ne sommes pas des sauvages, nous ne sommes pas des animaux, nous ne sommes pas des aliens, nous sommes des êtres humains et nous sommes américains.
1: The hate get more,
2: la haine devient de plus en plus puissante.
1: With more hate. The only thing that is,
2: la seule chose plus puissante que la haine, c'est l'amour.
1: So, please,
2: donc s'il vous plaît,
1: we need to be different.
2: Nous devons être différents.
1: If we fight,
2: et si nous devons nous battre,
1: we have to do it,
2: nous devons le faire avec amour.
1: With love.
3: Ben voilà, c'est ce qu'on va retenir. L'amour est l'amour, l'amour.
0: Mi amor. Ça aussi, je connais ça.
3: Mi amor de mi vida.
0: Ça veut dire quoi, ça?
3: L'amour de ma vie.
0: Ah, d'accord, je vais le réutiliser, ça. Ça peut être pas mal. Et on parle de cet album. On est obligé d'écouter le titre éponyme. Celui-là, je l'adore. Il s'appelle DTMF. Et je trouve qu'il a un côté genre très fédérateur.
3: Okay.
0: On a envie de chanter tous ensemble. D'ailleurs, il y avait des vidéos pendant l'enregistrement. DTMF. De Bad Bunny.

0: Finit en beauté, hein, comme Bad Bunny d'ailleurs, qui a l'habitude de finir ses shows avec cette chanson. C'est la fin.
1: Ça y est, mon James Souney.
0: Oh, mais on se retrouve demain, Delia.
1: Ouais.
0: Même heure, 20h10, temps universel. Et bah, demain, on aura les Nègres Marrons.
1: T'entends pas ou quoi?
0: Exactement.
1: Jackie et Benji.
0: Soyez avec nous, Nègres Marrons comme invité. Et maintenant, on reçoit Annie Gasnier, nous a rejoint dans le studio.
2: Bonsoir.
0: De RFI.
2: Bonsoir.
0: Bienvenue, Annie.
2: Bonsoir. Eh bien, d'ici peu, nous allons prendre l'antenne pour être en direct et pour évoquer cette victoire folle de l'Argentine qui a renversé l'Égypte en 13 minutes.
1: Merci Annie, on vous retrouve juste après le journal.
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1: Et c'est l'heure du journal avec vous, Candice Mazotomazic. Bonsoir Candice.
6: Bonsoir Delia et bonsoir à toutes et à tous. À la une, en France, cette décision lourde d'enjeux à moins d'un an de la présidentielle. Marine Le Pen sera bien candidate malgré sa condamnation en appel ce mardi pour détournement de fonds publics dans l'affaire des assistants parlementaires. Alors que son parti, le Rassemblement National, est favori dans les sondages, comment compte-t-elle mener sa campagne? Quelques éléments de réponse dès le début de ce journal. Nous serons aussi à Ankara, la capitale turque, qui accueille le sommet de l'OTAN depuis ce matin. Une réunion où vous allez l'entendre, tout est fait pour satisfaire Donald Trump. À Jakarta, première étape de la tournée diplomatique de 6 jours du Premier ministre indien Narendra Modi. Plusieurs accords en matière de défense ont été scellés avec l'Indonésie. Et puis l'actualité du mondial de football, évidemment, c'est la mi-temps entre la Suisse et la Colombie. Toujours 0-0 dans ce dernier 8e de finale de la compétition. Elle n'aura eu que quelques heures pour mûrir sa décision. Marine Le Pen sera bien candidate à l'élection présidentielle française d'avril 2027. Une quatrième course à la fonction suprême pour la leader du Rassemblement National, parti d'extrême droite favori dans les sondages. Quelques heures après sa condamnation en appel pour détournement de fonds publics européens, elle est venue annoncer son choix au journal télévisé de 20h de TF1. Le résumé avec Victorien Villaume.
7: Une parole qui était très attendue depuis le petit séisme de la mi-journée lorsqu'on a appris que la justice permettait finalement à Marine Le Pen de se présenter, mais allait-elle le vouloir alors qu'elle a été condamnée en appel à porter un bracelet électronique et qu'elle avait annoncé ces derniers mois qu'elle ne pourrait pas faire campagne dans de telles conditions? Marine Le Pen, ce mardi soir, a trouvé son argument.
8: Comme j'ai la possibilité de faire un pourvoi en cassation, ce qui n'était pas obligatoirement le cas des autres hypothèses, et que le pourvoi en cassation suspend les effets de l'arrêt, je ferai donc campagne sans bracelet électronique.
7: La chef de file du RN affirme donc que malgré sa condamnation en appel, elle est en capacité de se présenter pour la quatrième fois à l'élection présidentielle.
8: Je n'ai pas hésité à partir du moment où ma peine d'inéligibilité est purgée, alors je veux aller au bout, comme tout justiciable d'ailleurs, hein, a le droit de le faire pour pouvoir défendre précisément mon innocence dans ce dossier.
7: Marine Le Pen balaye aussi d'un revers de main le fait que cette condamnation en appel puisse perturber la campagne, estimant que les Français auront le dernier mot.
6: Victorien Villaume, et alors que certains de ses adversaires politiques voyaient déjà fronter son dauphin, Jordan Bardella, à l'élection présidentielle, les réactions se sont multipliées dans la soirée. Les Républicains à droite accusent Marine Le Pen de prendre la démocratie en otage et fragiliser les institutions. L'ancien Premier ministre et candidat au scrutin de 2027, Gabriel Attal, a lui pointé la dimension morale à se présenter malgré une condamnation pour de la prison ferme. La députée écologiste Léa Ballage réagissait tout à l'heure au micro de RFI, accusant le RN d'avoir, je cite, « volé l'argent des Français ». Depuis la Syrie, où il achevait une visite de 2 jours, Emmanuel Macron, lui, a refusé tout commentaire. Le président français, attendu avec son homologue syrien Ahmed El-Shara pour un autre rendez-vous diplomatique, le sommet de l'OTAN qui s'est ouvert ce matin dans la capitale turque, une réunion de l'Alliance Atlantique où il est beaucoup question d'argent et où tout est fait pour satisfaire Donald Trump. Julien Chavanne est notre envoyé spécial sur place.
9: Marc Rutte insiste lourdement là-dessus depuis hier. Jamais les pays membres n'ont dépensé autant d'argent pour leur défense, répète le secrétaire général de l'Alliance Atlantique.
10: Rien que l'année dernière, les alliés européens et le Canada ont consacré près de 20% de plus à la défense que l'année précédente, soit 139 milliards de dollars supplémentaires. En résumé, une chose est claire, l'argent est là et des sommes bien plus importantes sont à venir.
9: Ce matin, une avalanche de contrats a été annoncée pour plusieurs dizaines de milliards d'euros. Mais est-ce que cela suffira à Donald Trump? Le président américain pousse pour que les Européens prennent en charge leur défense et commencent déjà à retirer des troupes. Autre incertitude, quelle sera sa prochaine action sur la guerre en Ukraine? Le locataire de la Maison Blanche a parlé avec Vladimir Poutine il y a quelques jours. Il verra ce soir Volodymyr Zelensky à Ankara. Le président ukrainien, toujours à la recherche de missiles américains patriotes, il en a fait sa priorité.
11: Ce qui nous reste à faire ici en Europe est de bâtir une défense solide contre les missiles balistiques russes. C'est un défi de taille, c'est le dernier atout majeur de la Russie. Ceux qui défendent la vie ont davantage besoin de missiles patriotes.
9: Le président ukrainien qui frappe toujours à la porte de l'OTAN en vantant le savoir-faire de son pays dans les drones. Julien Chavanne, Ankara, RFI.
6: Et l'actualité internationale de ce mardi soir, c'est aussi la prise de parole de l'Iran après les accusations du Qatar. Téhéran juge inacceptable sa mise en cause par Doha pour une attaque contre l'un de ses métaniers dans le détroit d'Ormuz. Un peu plus tôt dans la journée, le ministère qatarien des Affaires étrangères annonçait avoir convoqué le chargé d'affaires iranien pour protester contre cette attaque. Le Qatar, qui n'est d'ailleurs pas le seul pays à imputer à la République islamique les hostilités de ces derniers jours dans ce couloir maritime stratégique. L'Arabie Saoudite aussi a condamné le tir d'un projectile lancé contre l'un de ses pétroliers. De nouvelles offensives qui ont poussé les États-Unis à révoquer la levée des sanctions qui pesaient sur la vente du pétrole iranien. 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C'est un accord majeur de défense qui a été conclu ce mardi entre le premier ministre indien Narendra Modi et le président indonésien Prabowo Subianto. Les deux dirigeants ont officialisé l'acquisition par l'Indonésie de missiles de croisière supersonique BrahMos et de missiles RR Astra. Une étape importante dans le renforcement du partenariat stratégique entre les deux pays dans l'Indo-Pacifique. Les précisions avec Elena Tomic.
12: L'Indonésie est la première étape de la tournée de 6 jours du premier ministre indien qui l'emmènera aussi en Australie et en Nouvelle-Zélande. Jakarta et New Delhi, qui avaient dès 2018 élevé leurs relations au rang de partenariat stratégique global, ont conclu plusieurs accords dans les domaines de la défense et de la sécurité maritime. L'Indonésie va donc acquérir pour un montant estimé de 550 millions d'euros des missiles de croisière BrahMos de fabrication indo-russe parmi les plus rapides au monde et devenir ainsi le troisième État membre de l'ASEAN après les Philippines et le Vietnam à s'en doter. Le système Astra, entièrement développé en Inde, est pour la première fois destiné à l'export. Ces systèmes permettront à l'Indonésie de renforcer la dissuasion, notamment dans les tensions avec la Chine en mer de Chine méridionale. Les autres grands dossiers concernent le commerce, l'accès aux minerais critiques et la coopération maritime. L'Indonésie étant un partenaire clé pour sécuriser le détroit de Malacca, passage obligé d'une grande partie du commerce et des approvisionnements. l'approvisionnement énergétique de l'Inde.
6: Yelena Tomic du service international de RFI. L'Assemblée générale de l'ONU votait aujourd'hui sur l'embargo américain imposé à Cuba. C'est La Havane qui avait demandé la tenue d'un débat spécial alors que l'île a subi une troisième coupure de courant général en 6 mois. Le réseau électrique revient progressivement ce mardi à un retour lent face au manque de carburant dont souffre le territoire communiste depuis les sanctions pétrolières renforcées par Washington en janvier dernier. Devant les pays de l'ONU, le chef de la diplomatie cubaine a dénoncé la guerre menée par les États-Unis, un conflit sans pitié ces 7 derniers mois. Fin de citation. La une de ce soir, c'est aussi le football et cette qualification de l'Argentine en quart de finale de la Coupe du Monde. Victoire 3-2 face à l'Égypte. Depuis la nuit dernière, plus aucun des 3 pays hauts de ce mondial n'est en lice. La team USA a quitté la compétition après avoir été terrassée par la Belgique après une rencontre polluée par l'intervention de Donald Trump. Un échec sportif qui marque les esprits comme si les leçons du passé n'avaient pas été acquises. Vincent Sourio.
13: Déception sportive à l'image de la star de cette équipe américaine, Christian Pulisic, qui joue en temps normal au sein d'une grosse écurie européenne au Milan AC, mais qui a été transparent lors de cette rencontre contre la Belgique et en retrait pendant l'ensemble de la compétition. Les commentateurs américains estiment que c'est dans les moments difficiles que les grands joueurs se révèlent et qu'il a manqué à l'appel. Il y a aussi un sentiment de déjà-vu. 4 dernières qualifications pour la Coupe du Monde, 4 défaites en 8e de finale, malgré des investissements massifs et des millions de dollars pensé pour recruter l'entraîneur argentin Mauricio Pochettino, qui avait parlé du sentiment de naïveté qui régnait selon lui au sein de ce collectif américain. Pas assez d'esprit de compétition à l'approche d'un tournoi aussi relevé. Les premiers tours avaient été encourageants, mais ça n'a pas suffi. Et l'ensemble des joueurs assure que ce n'est pas la politique Balogun ou l'intervention de Donald Trump qui a changé quoi que ce soit. Vincent Sourio, Washington RFI.
6: Et puis le dernier 8e de finale de la Coupe du Monde se joue en ce moment entre la Suisse et la Colombie, toujours 0-0. La seconde mi-temps vient de commencer. On continue à parler foot sur la Radio du Monde, bientôt 23h10, ici à Paris, l'heure de Radio Foot International.
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2: Bonsoir à tous et merci d'être à l'écoute de Radio Foot International. Aujourd'hui, nous sommes là en fin de soirée. Évidemment, actualité et match oblige. Et on imagine que vous avez suivi ça en fin d'après-midi. Les Argentins sont en quart de finale, qualifiés au terme d'un match fou. 13 minutes folles où les champions du monde ont inscrit 3 buts et renvoyé les pharaons en Égypte. Les Égyptiens passés si près de l'exploit, ils s'en sont pris à l'arbitrage et nous en parlerons. La réponse sur le terrain pour la Belgique qui a éliminé les États-Unis, un score sévère de 4-1. Titulaire, Folarin Balogun n'a rien pu faire. Après le Canada et le Mexique, les États-Unis sont le 3e des pays organisateurs à rentrer à la maison. Quelles conséquences d'ailleurs pour cette décision prise par la FIFA? L'UEFA s'est insurgée contre cette mansuétude partiale. De grandes voix du football aussi. Cela peut-il affecter la présidence du tout-puissant Gianni Infantino? Et puis nous évoquerons aussi ces insultes ultra-racistes contre Kylian Mbappé, venu d'Asuncion. Des propos qui provoquent aussi de vives réactions bien au-delà de l'Hexagone. Un bien triste épisode dans cette Coupe du Monde. Et les invités du soir, les visiteurs du soir, ils sont là. Bonsoir Eric Ravessandratana.
16: Bonsoir Annie, bonsoir à tous.
2: Merci d'être là.
16: Bah merci à vous.
2: De veiller avec nous, on veille tous je crois en ce moment. On a un peu changé de fuseau horaire. Bonsoir Chaïd Guémour.
16: Bonjour.
17: Bonsoir Annie, bonsoir à tous.
16: Et puis Ludovic Duchesne, bonsoir.
17: Bonsoir Annie, bonsoir à toutes et à tous.
16: Oui, merci d'être là les amis. Mais tout le monde est là avec nous aussi à Radio Foot au grand complet. Pierre Guérin, David Finzel et Laurent Salerno, le maestro. Radio Foot, c'est parti. Avant d'évoquer le match de la soirée, évoquons ce dernier huitième de finale qui se déroule en ce moment avec une dernière place en jeu, bien sûr, pour les quarts de finale. C'est entre la Suisse et la Colombie. Alors, on a regardé sagement puisqu'on en est à la deuxième mi-temps. À la mi-temps, on en était à 0-0 malgré des occasions de part et d'autre, Ludovic Duchesne.
17: Oui, on s'attendait à un match équilibré. En tout cas, comme on dit sur le papier, on n'est pas déçus. C'est vraiment... C'est très serré et pour l'instant pas de décision, grosse occasion des deux côtés en première période, mais en tout cas ça va peut-être basculer sur un fait de jeu, sur un but incroyable. Là, les Suisses viennent d'avoir un coup franc et c'est passé tout près de la lucarne. Mais ce qui est sûr, c'est alors que les Suisses ont deux absents quand même avec Vargas et Manzambi, deux titulaires en puissance.
16: Ouais.
17: Donc ça, c'est pour eux dommageable.
18: Ça manque ce soir. Hein.
17: Mais c'est un super match et c'est le prochain adversaire de l'Argentine.
16: Mm-hmm, exact. Shérif, sur ce match.
18: Non, il y avait une action assez nette des Suisses avec Rieder, le numéro 22. C'était pas mal, un très très bon arrêt du gardien colombien. On a un peu déçu par cette équipe de Colombie parce qu'elle avait une attaque, elle a une attaque attrayante.
16: Elle a eu des belles occasions, elle aussi.
18: Ouais,
16: mais Rames notamment.
18: Oui, ouais. Avec un bel arrêt de Cobol, mais. Mm-hmm. On attendait un peu plus de folie du côté colombien. Ça ne vient pas. Mm-hmm. Ça va peut-être se décider là en deuxième mi-temps.
16: Eric.
19: Ouais. Après, c'est évidemment équilibré, mais je trouve quand même qu'il y a du rythme. C'est assez. Ça défend bien. Il y a du rythme. Alors, il n'y a pas beaucoup d'occasions en vrai par rapport au niveau de jeu à afficher des deux équipes, mais. Peut-être qu'avec, au fur et à mesure du match, avec la fatigue, il risque d'y avoir un peu plus d'espace et de facilité.
16: Ouais, ça risque de se, la différence pourrait peut-être se faire à ce moment-là. En tout cas, ça sera le fil rouge de cette émission. S'il se passe quelque chose, nous vous tiendrons au courant.
20: Le ballon dans la boîte au deuxième poteau, l'ouverture du score égyptienne. Et oui monsieur, ce sont les Égyptiens qui ouvrent la marque. 1-0 pour l'Égypte. Attention le petit crochet, la passe et le but. Et si ça y est encore une fois, 2-0 pour l'Égypte. Centre à la tête, ah cette fois c'est dedans. L'Argentine peut encore y croire. L'égalisation, Argentine, si señor, adentro la pelota. Y quién es, c'est qui, c'est Lionel Messi. De partout dans ce match de folie.

0: 3-2 et tout proche de la qualification.
1: Et oui, si vous avez vu sur les réseaux sociaux l'histoire du relator, celui qui avait commenté le match où Maradona avait marqué en 1986 le but du siècle, eh bien, nous avons notre relator à nous qu'on va retrouver dans quelques secondes. Mais parlons d'abord de ce match fou pour l'Argentine, sortie donc vivante, qualifiée, elle qui perdait 2-0 jusqu'à la 79e minute. Et donc, ces 13 minutes de folie résumées par Eric Mamrut, les champions du monde sont donc toujours là. Et l'Égypte si proche de l'exploit, d'une victoire historique pour sa sélection qui n'en est qu'à sa 4e participation en Coupe du Monde. Eh bien, elle rentrera à la maison. Alors, on va écouter tout de suite celui que, évidemment, Eric Mamrut a rencontré à l'issue du match. Il était en pleurs, des larmes de joie, sans doute de soulagement aussi. Il s'agit de la Pulga de Lionel Messi.
2: Je crois qu'on a souffert une fois de plus. Avec ce 2-0, ça devenait vraiment compliqué. Je pense pourtant qu'on avait fait un bon match. Si j'avais transformé le pénalty, la dynamique aurait encore changé. On était bien, on pressait. Après ce pénalty, on a aussi eu des situations claires, comme celle d'Alexis ou de Julian. Mais c'est vrai qu'à 2-0, c'était mal engagé. Mais ce groupe montre une fois de plus, et je le répète souvent parce que je le connais bien, ce qu'il se passe à l'intérieur. C'est un groupe qui ne se lasse jamais de lutter, de croire, de tenter, un groupe qui ne baisse jamais les bras. Aujourd'hui, c'est une nouvelle preuve de caractère, et comme je l'ai dit, c'est une fierté d'être à leur côté, de lutter sur le terrain, quel que soit l'adversaire. Ça n'était pas facile de remonter un 2-0 dans un match éliminatoire en Coupe du Monde, avec des rencontres comme celle-là, où personne ne te donne rien. Mais grâce à Dieu, on l'a encore fait.
1: Un autre Argentin, bien sûr, qui commente ce but là-bas pour l'Argentine. Mais nous, nous avons Eric Mamrut. Hola, Eric.
3: Hola, que tal? Comment ça va? Vous êtes remis de vos émotions?
1: Ah bah, c'est à vous qu'il faut demander ça, je pense, plutôt.
3: Alors on en a eu, on a été gâtés là quand même, franchement. Hein. C'était, waouh, quel match, franchement. Et bon, tout le monde est encore assez retourné par ce qui s'est passé. C'est le cas de le dire, la remontada argentine, là, on les pensait totalement finis, là, en dehors de la Coupe du Monde. Et ils l'ont fait quand même, chapeau.
1: Eric, racontez-nous la réaction des Argentins. Vous les avez vus sur le terrain et j'imagine que, alors il y avait les larmes de Messi qu'on a évidemment vues en gros plan à la télévision, mais les autres, j'imagine, tout le monde était un peu sidéré par ce qui s'est passé, non? Eux-mêmes.
3: Oui, oui, déjà le choc, le superbe d'image, je pense pas qu'ils s'attendaient à être menés 2-0 par l'Égypte. Même si avec le Cap-Vert, déjà, ils avaient souffert, ils s'étaient rendu compte de ce qu'une équipe africaine pouvait leur causer comme tourment. Bon, il y a ça déjà, le fait de pouvoir renverser le match. Et puis ils sont tellement attachés à leur capitaine, ils veulent tellement que ça dure longtemps pour lui dans cette Coupe du Monde et même lui offrir une nouvelle Coupe du Monde, que le voir lui-même, Lionel Messi, il était en larmes à la fin du match, le voir aussi ému, bah tout le monde a pleuré quoi en fait. Tout le monde était touché, était tellement content pour lui, et enfin ils sont tous pour lui, c'est les seuls là avec le général Messi. Et tous les soldats qui sont à son service, quoi. Et avec le public également, bon, plus de 50 000 Argentins qui sont passés également par toutes les émotions, mais qui à la fin ont crié toute leur joie et leur soulagement. Bah ouais, il y avait de quoi faire sortir les émotions à ce moment-là, parce que franchement, c'est quel match, hein. Mm-hmm. Wow, surtout ces 15 dernières minutes de folie. Waouh, difficile de s'en remettre.
1: Ouais. Eric Rabessandratanas, alors on avait un peu vu ça entre la Belgique et le Sénégal, hein, ce moment de folie, pareil, le Sénégal qui menait 2-0 et qui est rattrapé, qui est éliminé. Comment on peut, je dirais, subir à ce point-là et puis après retourner presque facilement la situation?
4: Ouais, bon, je pense que déjà les changements ont fait quelque chose, mais des deux côtés là. C'est-à-dire que là, on sentait que la fatigue était importante du côté égyptien et que d'aller au bout était compliqué. Je sais pas si comment ils auraient fait pour aller dans les prolongations, mais après, je pense que les changements tactiques aussi des Argentins, c'est-à-dire que replacer Messi sur la droite, de l'attaque argentine lui a donné un peu plus de liberté et donc un peu plus de distance avec celui qui allait le défendre dessus et c'est, ça a tout changé en fait. C'est-à-dire que sur chaque action il arrivait, il percutait, il était limite déjà de faire la différence lui tout seul et puis après il a fait la différence parce qu'il y avait trop de distance aussi d'intervention. Donc en fait il s'est libéré un petit peu comme ça et puis évidemment en faisant rentrer les joueurs décisifs devant qui font qu'il y avait plus de possibilités aussi pour finir.
1: Ludovic ?
5: Ouais, les Égyptiens ont... Comme si ça s'était arrêté tout d'un coup à 2-0. Comme si on coupait le son. Et ils ont déjà beaucoup reculé. Et ils n'avaient plus le ballon. Et dès qu'ils l'avaient, ils le balançaient devant. Donc c'est ouais. vrai que ça a aussi facilité la chose pour les Argentins. Après, il faut les marquer les buts. Hein. Mais avec un Messi en feu, je comptais là, ça fait 14 buts quand même pour l'Argentine depuis le début de cette Coupe du Monde. Ce qui est quand même énorme. Pratiquement 3 buts par match. Donc ils marquent beaucoup. Après, c'est des matchs un peu irrationnels où il se passe un truc dans l'air et tout d'un coup. Et l'Argentine a cette culture, a cette expérience.
6: Merci.
5: Mais moi, je suis très, j'ai mal pour les Égyptiens parce que c'était le match de leur vie. Match de leur histoire même et je pense d'ailleurs leur meilleur match est de très très loin parce que
4: ça c'est sûr.
5: Pour ceux qui ont vu l'Australie-Égypte que je ne recommande à personne, c'était catastrophique à un point. Alors, les Australiens ils sont pour beaucoup hein. Mais franchement, et là aller voir à ce niveau-là, c'était une grande surprise pour moi. Mais avoir du mal à s'en remettre.
1: Ouais, bah oui, on va en parler d'ailleurs des Égyptiens.
6: Ça va être leur sévie
1: Chérif, sur ce football argentin qui est toujours présent, qui est toujours là. Ouais, alors on parle de la Gara Charrua pour ce qui est de l'Uruguay, Gara Guarani pour ce qui est des Paraguayens. Et là, il y a une Gara tout court, on dirait.
6: Non, je pense qu'il y a carrément un siècle et demi de football au plus haut niveau, de passion, d'excellence. Parce qu'en fait, quand on regarde cette équipe d'Argentine, ils sont menés 2-0, ils paniquent jamais. Panique jamais.
1: Enfin, on les voyait quand même. On voyait sur leur visage qu'il se passait quelque chose.
4: Au deuxième but, ils étaient en sueur quand même.
6: Mais comment dire, ils se désunissent pas. À un moment, je me suis dit, là, ils sont menés, ils vont accélérer. Non, ils sont pas accélérés. Ils poursuivent par leur jeu. Ils avaient des actions régulièrement. On parle de Messi. Je suis désolé, sur 3 buts, il y en a 2. Messi n'est pas là. Ils ont su les marquer tout seuls, exactement comme contre la RDC. Ils en ont mis 3, mais il y a 2 buts où Messi ne participe pas, même s'il a été présent.
1: C'est sur le Cap Vert.
6: Hein?
1: Cap Vert.
4: Oui, parce que.
6: Cap Vert, pardon.
4: Oui, je suis en train de me dire.
1: Ils ont pas rencontré la RDC.
4: Sur 2 buts, il est là en tout cas.
6: Non,
4: c'est sûr.
6: Je suis parti. Donc, ils savent faire aussi sans Messi les changements dont tu as parlé. Ouais. Les joueurs, ils rentrent, peu importe leur nom, ça peut être Otamendi ou n'importe qui, Lautaro, ils rentrent tout de suite dans le moule. Et il y a cette culture commune, c'est-à-dire qu'à un moment, quand il y a un ouragan qui passe, il y a les maisons en briques qui restent debout. Et c'est justement ça, à mon sens, que l'Allemagne et le Brésil ont perdu. C'est-à-dire qu'il reste encore, ça reste encore des grands noms du football et tout.
4: Portugal même, je dirais.
6: Portugal aussi. Mais Portugal, ils ont mis du temps. Portugal, ils ont mis du temps à arriver au sommet du football.
4: Ouais, mais il se passait rien aussi avec le Portugal. C'était vraiment.
6: Et là, l'Argentine, franchement, un quart d'heure de la fin, moi, j'étais déjà à me faire la rétrospective de Messi. Comment il a été grand?
4: Non, mais on sentait que le déclin un petit peu de l'Égypte sur la solidité défensive. Tu sentais quand même au fur et à mesure que il y avait un peu plus de présence.
6: Mais parce que les vagues arrivent,
5: ça s'arrête pas. Il y a de plus en plus. Hein. Les Égyptiens, c'était comme si c'était tout d'un coup. Mais comme on le voit dans pas mal de matchs, d'ailleurs, il y a quand même une thématique thématique africaine sur ces fins de match.
4: Sur la chute à la fin des matchs.
5: Absolument pas maîtrisé, parce que là, il y a tellement d'exemples qu'on peut citer sur ces 16e et les 8e.
4: Sénégal, Côte d'Ivoire,
5: que c'est complètement fou.
1: Eric, vous qui étiez donc dans le stade, comment avez-vous vu ou ressenti, on viendra après sur les polémiques que lance notamment Mostafa Zico, mais comment avez-vous vu, vous, cette Égypte finalement s'écrouler d'une certaine façon?
7: Après, faut pas quand même oublier que l'Argentine a quasiment tout le temps dominé le match. Alors, ils ont fait le match parfait, les Égyptiens. Effectivement, un but très tôt, comme face à l'Australie. Nickel. Après, le but en contre, à la deuxième tentative, puisque le premier marqué a été refusé, on va peut-être en parler, pour une faute préalable d'un Égyptien, dont le but, on l'a vu à la vidéo, était logiquement refusé. Mais après, quand même, ils arrivent à mettre quasiment le même but.
1: Exactement.
7: Zico, donc 2-0. Ouais, mais juste avant, les Argentins avaient pléiade d'occasions et Schubert a fait des miracles, a fait beaucoup de parades extraordinaires. Donc il y a quand même Messi qui a loupé un penalty. Bon, c'est vrai qu'il ne s'est plus marqué un penalty, c'est le deuxième d'affilée qu'il rate.
4: Bon, il en aura au prochain match, c'est pas grave. Tous les matchs, il y a un penalty.
7: Ouais, hein, voilà. Ouais, il y a du mauvais esprit, je sens derrière ça.
4: Non, c'est factuel. Bon, là, pour le coup, il y a pénalty, même si c'était limite.
7: Je pense
4: qu'il y avait pénalty. Oui, il y avait pénalty, je suis d'accord.
7: Bon, après, ça peut se discuter, mais je crois qu'il y avait pénalty.
4: Non, il y a pénalty.
7: Donc, c'est Schubert qui a retardé l'échéance. C'est vrai que jusqu'à la 79e minute, c'était le scénario parfait. Effectivement, il y a une baisse physique. Déjà, contre l'Australie, ils avaient déjà joué la prolongation et les pénaux. Et ils étaient déjà bien touchés. Et à la fin, ils ont craqué, mais en même temps, les Argentins aussi avaient fini épuisé leur match face au Cap-Vert, dans la moiteur, dans la chaleur de Miami. Et là, quand même, effectivement, grâce aux entrants, alors, bon, c'est vrai qu'il y a du banc,
4: de la qualité, si
7: côté égyptien, il y a quand même de bons petits joueurs, qui, il y a Trezeguet qui rentre, c'est pas rien, il y a quelques joueurs quand même pas trop mal côté égyptien, mais c'est vrai que côté argentin, il y a aussi pas mal de beau monde. Et puis le changement de tactique, effectivement, selon moi, qui a fait vraiment la vie différence. Rabé, je suis d'accord avec lui. Et voilà, mais disons, il y a 19 frappes au but Argentine contre 5 aux Égyptiens, 7 cadrés pour les Sud-Américains, 2 pour les Pharaons qui ont fait carton plein. Voilà, c'est pas que l'Égypte a dominé 80 minutes et s'est effondré d'un coup.
1: Shérif, juste un petit éclairage. Comment comprendre ou voir ces Argentins qui, deux matchs successifs, vraiment par des équipes comme le Cap-Vert et puis ensuite l'Égypte, on a l'impression qu'ils vont plier. Alors évidemment, comme chez La Fontaine, ils ne rompent pas, tel le roseau. Mais comment vous lisez ces deux matchs?
6: Alors il y a une chose qui m'a étonné, alors justement je voulais en parler, c'est une bonne question, enfin après une question de ressenti, j'ai vu une certaine suffisance des Argentins par rapport à ces deux équipes africaines, okay. On l'a vu au premier match contre le Cap-Vert, j'ai été étonné parce que quand l'Argentine joue contre une grosse équipe, je suis persuadé que s'ils jouent contre la France ou l'Espagne ou n'importe quoi, vous verrez, ils vont resserrer les lignes, ils vont jouer tous les ballons comme des morts de faim, là je voyais contre le Cap-Vert, j'ai dit mais attention là... il va y avoir un débordement, il va y avoir un but, et il le laisse passer. Et le premier but égyptien. Le premier but égyptien, il y a une balle en retrait, le gars il a le temps, il lève la tête, il fait un centre, et il y a Ibrahim qui met une tête. Mais on a envie de dire aux Argentins, mais en face c'est une vraie équipe, c'est l'Égypte, c'est pas une petite équipe. Donc je pense qu'ils se sont mis dans des situations. Un peu délicate, comment ça s'appelle. Je parlerai pas de mépris parce que là le mot serait excessif, la suffisance, il y en a eu. Donc c'est aussi ça qui fait qu'ils se mettent dans des situations. Vous verrez, contre une grosse équipe, ils laisseront pas comment ça s'appelle l'équipe autant d'espace et l'équipe en face jouer autant. Et même sur les contres, sur comment ça s'appelle le deuxième but qu'ils prennent, ils ont pris deux contres, mais au bout d'un moment. On a envie de dire, mais attention, quand vous montez et qu'il ne reste plus qu'un seul joueur en couverture, s'il y a un contre égyptien, vous allez prendre un but. Mais ils ont l'air de découvrir que le football africain ou même les Égyptiens, comme pour le Cap-Vert, ils sont capables de vous mettre en difficulté. Moi, j'ai été très très étonné. Mmh. Et je ne les vois pas faire ce genre d'erreur contre une grosse équipe. Eric, donc je maintiens, il y a eu une part de suffisance du côté des Argentins.
4: Oui, suffisance, peut-être un peu trop de certitude sur leur jeu et leur façon de mettre en difficulté l'adversaire. Je pense qu'ils sont tellement sûrs d'eux, c'est là que ça vient aussi de cette suffisance. Et ils sont tellement sûrs de gagner les matchs et quelque part. C'est la réalité, puisqu'à la fin, ils gagnent. Donc, j'ai envie de dire, cette expérience et ce côté où on se dit, ils paniquent pas, mais ça fait partie de cette suffisance, en fait. Donc, là, ils ont eu chaud quand même, parce que si physiquement, l'Égypte ne craque pas, surtout que l'Égypte est une équipe qui est très casse-pied quand elle défend comme ça, elle est très casse-pied
6: et c'est là
4: où elle est vraiment
1: fort et faible.
4: Voilà. Et là aujourd'hui, en vrai, c'est on n'a pas reconnu l'Égypte et je pense que c'est surtout une question de c'est pas forcément mental, c'est vraiment physique. Là, je pense qu'ils ont accusé le coup.
1: Eric, vous n'étiez pas d'accord sur le terme suffisance.
7: Peut-être de manière inconsciente parce que bon, ils viennent de jouer face au Cap-Vert et là ils ont sué sang et eau. Ils ont joué en match de préparation la Mauritanie. fin mars à Buenos Aires, ils n'ont gagné que 2-1. Et ça a été le pire match de l'ère Scaloni. Le sélectionneur a dit, oui, là, faut qu'on fasse une remise en question. Les a un peu sous-estimés, pardon. Et il va falloir se reprendre. Donc, les équipes africaines, bon, ils commencent à connaître. Alors, peut-être que, je sais pas, il y a un truc qui fait qu'ils ont du mal face à ces équipes-là. Bon, dans l'histoire, 1990, la victoire du Cameroun face au champion du monde de Maradona, ça existait. Je sais pas, il y a un truc, un karma.
6: Non, Eric,
5: quand on est gentil, on a toujours l'impression qu'ils jouent contre des équipes africaines, parce que même la France, ils ont dit que c'était une équipe africaine.
6: Oui, mais finalement, c'est ça le...
7: Non, on va pas rentrer là-dedans,
6: Eric, par contre,
7: c'est un peu facile et un peu caricatural.
5: C'est eux qui l'ont dit, excuse-moi, c'est un peu facile.
6: Eric, les deux premiers matchs de l'Argentine contre l'Algérie et contre l'Autriche, j'ai vu une plus grande discipline, une plus grande vigilance, une plus grande combativité dans les ballons. Et là,
7: après,
6: ils ont vraiment.
7: C'est la première fois qu'ils étaient menés.
8: Ouais, mais
6: oui, bien sûr.
8: Parce que c'était aussi une question de fraîcheur, parce que eux aussi ils commencent à taper dans
6: ouais, ouais, tout à fait. Ouais.
5: Après, moi, je suis d'accord avec Chérif. Ah, je pense que quand ils joueront la Suisse ou la Colombie, l'Angleterre ou la France, je pense que
6: ils n'auront pas
5: cette attitude et ils seront au niveau. J'ai pas de doute là-dessus par rapport aux Argentins.
6: Par contre, ils sont capables de monter
5: leur niveau.
8: Combien de temps, ça, je sais pas.
5: Et Messi, par contre, faudra nous expliquer parce qu'à 39 ans, j'ai l'impression qu'il n'a jamais vu courir autant, faire autant d'efforts et je le trouve étonnant à tous les sens du terme. Je parlais pas de ses buts, mais jusqu'où va-t-il aller? Parce que il ressent plus la fatigue.
6: Et t'as vu comment il recule pour organiser le jeu à partir du rond central? Enfin, il y a des décrochages.
5: Non, mais c'est fou. Franchement, c'est fou.
6: Par contre, il a raté tous ses dribbles. Il a
7: 39 ans. Juste un dernier truc. Juste un dernier truc, si je peux.
1: Allez-y, Eric.
7: Juste ajouter que l'Argentine n'a pas encore vraiment trouvé son schéma idéal pour l'instant. Et les observateurs, les journalistes, il y a des grands débats. L'équipe, le 11 titulaire, il n'est pas trouvé. Le bon système, il est pas trouvé. Là, on a mis Paredes, qui revient de blessure et qui était prêt pour avoir le poste de sentinelle, parce que jusque-là, c'était McAllister, c'est pas son poste. Et pour l'instant, ils n'arrivent pas vraiment à trouver une bonne animation offensive, une équipe type, véritablement. Là, Alvarez était titulaire, Molina était titulaire, il y a eu beaucoup de changements. Et là encore, ça n'a pas totalement encore bien fonctionné. Alors peut-être que, effectivement, le fait de faire rentrer Lautaro, deux attaquants avec Alvarez et mettre Messi à droite, ça peut être une formule. Mais pour l'instant, la formule, Scaloni, il n'a pas trouvé, c'est pas le 4-3-3 de 2022 avec Di Maria sur le côté gauche et qui fonctionnait parfaitement bien.
8: Après, il a pris un risque quand même en faisant ces changements. Alors, il a joué le tout pour le tout et ça a marché, mais tu peux te faire contrer. Avec une équipe d'Égypte avec un peu plus d'énergie, tu peux te faire contrer encore. Hein. Tu peux prendre au moins encore un but facile sur les.
6: Ce fameux contre, 3 contre 2, avec Paredes qui fait un écart monumental, qui fait l'interception salvatrice.
1: En tout cas, l'équipe africaine que l'Argentine connaissait bien jusqu'à présent, c'était le Nigeria. Vous vous souvenez à chaque fois en Coupe du Monde, on se retrouvait avec un Argentine. Alors Eric, venons-en à la polémique parce que
7: il va falloir pas trop traîner parce qu'on ferme le centre de presse.
1: Bon, Eric, si vous devez nous quitter, on vous laisse partir et
7: le temps que je range mes affaires, je peux faire semblant et continuer.
1: Exactement. Mais Eric, on va l'écouter Mostafa Zico. Ouais. Zico, pas du tout content et on a vu d'ailleurs le staff, ils ont pris des cartons à la fin, ils étaient très en colère. Est-ce que c'était justifié ou pas? Écoutons Mostafa Zico parler de ce match. Pour lui, c'était injuste. Alors, ce que nous dit Mostafa Zico, nous avons été victimes d'injustice et tout le monde a pu s'en rendre compte, mais je ne vais pas en dire plus. On menait 2-0 et puis tout a basculé en faveur de nos adversaires. Tout était contre nous. Je ne comprends pas pourquoi on nous a refusé un but. Je n'en vois pas la raison. Tout semblait fait de telle sorte qu'on ne puisse pas marquer le but qui nous qualifierait. Malgré tout, je suis fier de ce que les joueurs ont réalisé. Nous avons produit un jeu enthousiasmant devant les spectateurs du monde entier. Et si je ne me trompe pas, l'un d'eux, peut-être l'entraîneur, a dit si on voulait que Messi continue la Coupe du Monde, c'est pour ça que l'arbitrage était contre nous. Eric, c'était une colère généralisée?
7: Bah, c'est sûr, je pense que ça vient de la frustration. Hein, c'est quand vous menez 2-0 en 8e de finale de Coupe du Monde de l'Argentine, vous faites remonter, il y a de quoi être très, très frustré. Franchement, on peut en discuter, mais sur le pénalty argentin, je pense qu'il y a faute. Oui. Sur le premier but égyptien refusé, bah oui, on le voit bien, une faute au préalable de Trezeguet, je crois, sur Lisandro Martinez avant la contre-attaque express. Après, les trois buts argentins, ils sont bien mis, quoi, quand même, hein, et ils ont réussi à mettre trois buts, et c'est pas des cadeaux, quoi. Donc, ils ont quand même pris trois buts aussi, les Égyptiens. Donc, bon, on va mettre ça sur le compte de la frustration, mais bon, après, vous me donnerez votre avis, je vois pas de scandale dans ce match.
1: Ludovic?
5: Ben non, c'est le but qui est refusé aux Égyptiens parce que on retourne très très loin sur l'action déjà, précédente dans la surface de réparation de l'autre côté. Et ça, je sais pas si vous avez d'autres exemples.
8: J'ai pas vu de précédent.
5: Dans cette Coupe du Monde, j'en ai pas vu.
6: Ah, ça c'est déjà vu. Pas cette Coupe du Monde, mais des actions comme ça.
5: Pas dans la Coupe du Monde.
6: Ah oui.
5: Dans la Coupe du Monde, non. Je me rappelle pas d'un but.
6: Non, pas cette Coupe du Monde.
5: En 1934. Mais là, dans cette Coupe du Monde,
6: dans les championnats,
5: dans les championnats,
8: en Ligue des Champions, ça arrive.
5: Mais sincèrement, j'ai un retour contre l'Argentine. On invente toujours des choses. C'est-à-dire que là, tout d'un coup, on se dit attends, dans la surface. 3 minutes avant, il y a une faute, j'exagère évidemment, mais déjà la faute est loin d'être évidente. Et puis si tu laisses le jeu à un moment donné, tu reviens si loin.
7: Non,
5: ça me semble tiré par les cheveux, comme beaucoup de choses, mais voilà. Et je pense que ça, c'est
7: mais
5: peut-être
7: l'action du contre à part de là.
5: Oui.
7: C'est le début de l'action en fait qui amène le but en fait. C'est ça. C'est
5: D'accord. Juste,
7: c'est la rampe de lancement parce qu'après.
5: Très loin.
7: Mais peu importe, c'est pas une question de distance. C'est pas une question de distance.
5: Bah là,
7: c'est
5: la limite,
7: c'est le début de l'action.
5: Bah, l'action, ouais, c'était pas dit que tu vois,
6: France-Australie, première intervention de la VAR en 2018, c'est pareil, c'était sur une faute au préalable qu'on a remonté, mais qui remontait déjà à 30-35 secondes avant le premier pénalty qu'on a donné à l'équipe de France.
1: Et la faute revendiquée sur Salah? Salah qui aurait été séché dans la surface de réparation.
8: Il y a pas assez, évidemment, il y a un petit truc, je pense, c'est pas assez pour siffler quoi que ce soit, non.
1: Mm-hmm. Bon. Eric, eh bien, on en restera là avec vous. Merci beaucoup. Vous avez vécu un match incroyable. Et donc, ces Argentins attendent de connaître le nom de leur adversaire. Pour l'instant, on en est toujours à 0-0 à la 78e minute de jeu pour ce qui est de Suisse-Colombie. Et puis, vous prenez la direction de Kansas City, c'est ça?
7: Non, moi je vais à Miami.
1: Ah, pardon.
7: C'est mieux. Norvège-Angleterre.
8: C'est mieux quand même.
1: Ah, d'accord. Ah oui, vous.
7: C'est pas moi qui choisis.
1: Mais les Argentins, eux, vont à Kansas City, je me trompe.
7: Ah, les Argentins, oui.
1: Bah,
7: ils partent dès ce soir.
8: À choisir, il va
1: vous les abandonnez.
5: Miami, c'est bien.
1: Bon. Merci beaucoup.
7: J'espère les retrouver en demi-finale, mais ils partent dès aujourd'hui pour Kansas City.
8: Il se peut qu'ils rentrent pas, Eric.
1: Merci beaucoup, Eric, d'avoir été en direct avec nous. Et bonne continuation là-bas du côté des Amériques. En tout cas, cette équipe égyptienne qu'on pouvait remarquer aussi, peut-être, Chérif, c'était beaucoup de joueurs. Alors évidemment, il y a Mohamed Salah qu'on a vu pendant des années à Liverpool.
8: Il était bon quand même aujourd'hui, hein, parce que ça n'a pas toujours été le cas sur tous les matchs. Mais là, j'ai trouvé qu'aujourd'hui, il avait été très très très important dans le jeu.
1: Mais il y a 5 joueurs de Al Ahly et il y en a 3 de Pyramides, ce qui veut dire que dans cette équipe, il y avait aussi beaucoup d'Égyptiens.
6: Ouais.
1: De joueurs égyptiens qui viennent du championnat égyptien,
6: ouais.
1: Parce qu'on parle beaucoup aussi des équipes qui sont faites avec des internationaux qui jouent un peu partout. Là, c'est et on connaît la valeur du football égyptien, ne serait-ce qu'au niveau continental.
6: Bah, je suis content parce que au moment quand je les voyais passer cette équipe d'Égypte, je me disais ah là là, ils sont en train de nous entre guillemets de nous venger de cette équipe de l'âge d'or qui a gagné trois cannes, 2006, 2008, 2010. Je me dis, bah voilà, 20 ans après, on a cette grande équipe d'Égypte qu'on voulait voir contre des grandes équipes européennes. Mm-hmm. Bon, malheureusement, ils se sont fait sortir. Mais oui, c'est puis surtout, je voudrais encore reparler une fois de plus de Osama Hassan, le sélectionneur, qui, pareil, lui, c'est vraiment... tout le football égyptien incarné, il a déjà gagné la CAN, ce qui n'était pas le cas de Salah, par exemple. C'est pour ça que Salah s'est mis vraiment à la disposition de l'entraîneur. C'est vraiment un entraîneur charismatique qui a fait exactement ce qu'il fallait faire pour contrer ces Argentins, qui les a mis en difficulté. Je suis d'accord avec Eric, ça a pêché physiquement sur la fin, mais cette équipe d'Égypte, on a retrouvé un peu ce qui nous avait montré à la dernière CAN, avec leurs limites parce qu'ils se sont fait sortir par le Sénégal, mais c'est solide, c'est toujours cohérent, c'est une équipe lisible, et le fait en effet qu'ils jouent tous dans les grands clubs égyptiens, qui malgré tout continuent de dominer les grandes compétitions de clubs
1: et continentales.
6: Voilà,
1: c'est vrai.
6: Donc alors voilà, il y a l'exemple marocain avec qui se restructure et tout ça. Bon, on en a parlé 10 000 fois.
1: Même qui se structure.
6: Il reste le modèle égyptien existe encore.
1: Eric, un petit mot sur ce football égyptien.
4: C'est surtout que
1: ils vous ont surpris ce soir. Vous l'avez dit.
4: Surpris, franchement, je m'attendais pas à ce qu'ils fassent un match comme ça. Alors c'est pas
1: c'est plaisant d'ailleurs.
4: Ouais, c'était plaisant. J'avais vraiment
6: envie. Faut pas de faute, hein.
4: J'avais vraiment envie.
6: Non, mais
4: parce que moi, je suis resté sur une équipe d'Égypte qui un peu truqueuse, toujours en train de gagner du temps, de. Alors ça n'empêche pas l'efficacité évidemment, mais voilà.
1: Oui, mais quand elle avait un entraîneur comme Kairos aussi, c'était pas non plus des entraîneurs qui
6: jouaient
1: les appliquaient.
4: Mais il y a toujours eu un peu cet esprit alors roublard malin à gagner des choses, mais ils ont gagné des choses comme ça et là aujourd'hui j'ai vu du jeu. Alors bon, ils ont été dominés évidemment par rapport à l'Argentine, donc ils ont pas, c'est pas eux qui ont dominé le match, mais dans les sorties de balles, dans les contres, j'ai vu un Hassan sur le côté droit là. Ah, c'est lui, il m'a impressionné. Mais vraiment impressionné. Incroyable. Je me suis dit, mais waouh.
1: Formé en région parisienne.
4: Ce qu'il a fait aujourd'hui, franchement, c'était incroyable. C'est dommage qu'il soit sorti d'ailleurs. Et peut-être que ça a déséquilibré un peu. Peut-être les sorties de balles. Parce que lui a amené quelque chose d'incroyable.
6: Osama Hassan, le sélectionneur, c'est un ancien attaquant. Les chiens font pas des chats.
5: Après, ce qui leur a manqué, même si j'entends ce que dit Eric, c'était peut-être son meilleur match aujourd'hui. Mais moi, je trouve que Mossala, sur cette compétition, il a rien apporté à l'Égypte. Alors qu'un joueur comme lui, avec son talent, son expérience, tout ce qu'il a fait dans sa carrière, mais il doit faire 10 fois plus.
4: Ouais, mais dans le jeu, il était plus intéressant dans le jeu.
1: En tout cas, parmi les anciens, les anciens, ceux qu'on voit partir et qui disputent vraisemblablement leur dernière Coupe du Monde, il y avait eu Modric qui a quitté Coupe du Monde, Neymar, Cristiano Ronaldo, et là donc on a Salah. On y reviendra sur ces grands joueurs qui quittent la compétition. Passons à un autre match parce que quelqu'un nous attend là-bas du côté de Seattle avec ce match États-Unis-Belgique qui a eu lieu au cours de la nuit.

0: incroyable, Lukaku.
1: Allez, le voilà. Le voilà, son 93e but en sélection.
0: Il est là, le Rome. Là,
1: ça fait une bonne petite humiliation là pour les États-Unis. Rien contre eux, évidemment, mais contre la FIFA et tout ce qui s'est passé hier. On a presque envie de dire bien fait, mais on ne va pas le dire.
0: Non, non, parce que nous, on est fair play, on est correct.
2: Oui, mais voilà, c'est nature.
3: Ils n'ont pas dit bien fait, mais pourtant ils ont dansé dans le vestiaire et ils ont dansé ces Belges un YMCA à la mode de Trump. Je sais pas si vous les avez vus. C'est absolument génial les images parce que ils sont dans le vestiaire et ils sont tous en train de danser.
2: Même sur le terrain, sur le quatrième.
3: À la manière de Trump, ouais. Trump comme on l'a
4: beaucoup
3: vu.
4: Beaucoup d'humour danser, chez les Belges.
3: dans sa campagne, dernière campagne électorale. Bon, en tout cas, ils ont dansé donc de joie. Après leur match incroyable, ils ont surtout réglé sur la pelouse, vous exactement. L'avez entendu. Ce commentateur belge est bien indifférent mondial. Et la Belgique a donc éliminé les États-Unis sans état d'âme, 4-1. Les Américains avaient pourtant titularisé leur attaquant, Folarin Balogun, un joueur qui ne devait pas être aligné, mais la FIFA avait donc donné sa possibilité de jouer. Les Diables sont sortis de leur boîte, n'est-ce pas? Jouant sans doute leur meilleur match du mondial, oui, avec une motivation renforcée. En tout cas, c'est ce qu'avouait au micro de Cédric de Oliveira, le milieu de terrain, Nicolas Raskin.
5: Ouais, supplément d'âme de part au début du match par rapport à ça. Bien sûr, ça a motivé le groupe. On part du principe qu'il y a toujours une justice d'une façon ou d'une autre dans la vie. Et je pense que quand tu essayes de faire quelque chose, que tu peux appeler ça comme tu veux, mais c'était quelque chose d'un peu particulier, je pense que ça te revient toujours un moment. Et aujourd'hui, on a eu cette petite chance en plus qui a permis que le ballon rentre, que ça tourne pour nous. Et ça a donné le match que ça a donné aujourd'hui. Et maintenant, on est très heureux et on va regarder vers le quart de finale.
3: Bon, alors, je me corrige, on dit Nicolas Raskin. Je sais pas pourquoi je mets toujours des in à la place des 1, mais c'est pas grave. Alors, à voir ce score, on se dit effectivement qu'ils ont été très inspirés, ces Belges. Cédric de Oliveira, bonsoir. Bonjour, bonsoir. Salut.
6: Salut,
3: si
6: Adi,
3: je vous ai bien écouté.
6: Salut tout le monde.
2: Salut.
6: Ouais, bah oui, c'est ouais, il fait jour ici.
3: Ah oui, je sais bien.
6: Il y a 9 heures de décalage horaire.
3: Oui, cher Cédric, vous qui étiez au stade, est-ce que vous aussi vous avez vu des Belges très inspirés cette nuit?
6: Ah non, enfin j'ai vu des Belges plutôt inspirés effectivement faire leur meilleur match. D'ailleurs tactiquement, ça a plutôt été bien préparé cette rencontre parce que Rudy Garcia avait fait plusieurs changements et notamment il avait pas mis De Bruyne, il n'a pas mis Doku, on voyait qu'il avait plutôt bien préparé cette rencontre. Mais par contre c'est les Américains qui ont été vraiment complètement indigents. Alors peut-être que c'est la Belgique qui les a fait déjouer, mais peut-être qu'il y avait une sorte d'enjeu qui était trop grand, parce que je peux vous dire qu'ici à Seattle et d'ailleurs dans tout le pays, on se prêtait au jeu de voir les Américains aller très très loin, parce que vous savez les Américains ils aiment bien être forts en tout, numéro un partout, et ils ont jamais gagné la Coupe du Monde de foot, en tout cas ils ont jamais été même en finale, et ils espéraient
3: les filles aller, gagnent souvent
2: le plus, voilà, oui. En plus les filles,
6: oui voilà, mais en tout cas les hommes en tout cas non, ce que je veux dire c'est que les hommes ça n'a jamais été le cas, ils se sont pris au jeu et donc peut-être que l'enjeu et peut-être qu'effectivement tout le contexte autour de Folarin Balogun a eu un impact, mais les Américains ont été très très décevants et les Belges ont fait le match parfait, ils ont marqué très vite, voilà.
3: Ludovic,
6: plutôt assisté à ça.
3: Ouais, c'est Belges finalement d'une certaine façon, Rudy Garcia en plus ils étaient passés pas loin de la correction face au Sénégal, et là tout d'un coup on a l'impression qu'ils sont enfin réveillés.
4: Ouais, mais les Belges ils avaient fait des matchs et une Coupe du Monde très très moyenne contre l'Égypte, contre l'Iran, ça avait été vraiment poussif contre le Sénégal, ils passent, on se demande encore comment. Et la différence c'est que Rudy Garcia c'est pas Roberto Martinez, c'est-à-dire que quand il doit faire des choix, il fait des vrais choix. Voilà. Et là, d'accord, pour le coup, comme l'a dit Cédric, les De Bruyne, les Doku, alors Doku ça se discute, c'est quand même un super joueur, mais il était peut-être pas bien. Les Meunier, les Lukaku, ça, les hop, sur le banc. Rudy, il se pose pas de soucis, il y a été pour aller se qualifier, pour passer, et on a retrouvé une vraie équipe de Belgique. Et c'est vrai que de l'autre côté, ils ont été très très décevants. devant. Et ça s'est fait sur le terrain. Et c'est vrai que quand on regarde ces deux équipes, il y avait une vraie équipe d'un côté et de l'autre. Il y a N'Goy aussi qui est revenu en défense centrale, le Lillois. Non, c'était, il n'y a pas eu photo sur cette partie. Je pense que ils ont été intelligents, les Belges, sont concentrés sur le terrain. Et de l'autre côté, c'est aussi la faute. J'ai du mal avec Mauricio Pochettino depuis longtemps d'ailleurs, mais je trouve que d'annoncer comme ça qu'ils allaient gagner la Coupe du Monde et tout, j'ai trouvé que c'était, bon, d'accord, enfin, peut-être que là-bas ça se fait, mais
3: enfin, ouais, la mode américaine,
4: mais quand même,
3: en fait,
4: là, ouais, mais bon, par rapport aux autres, c'est quand même redescend.
7: Il y a même pas que ça, c'est le après l'histoire de Balogun où il parle, il dit c'est normal, mais tu à quel moment c'est normal de remettre Balogun dans le circuit
4: absolu,
7: quand tu vois la faute qu'il a fait et tu dis, oui. Et à quel moment, même si tu devrais même pas rebondir là-dessus, surtout que toi tu viens du football, tu vois.
3: Juste une petite question encore sur les Belges et on va venir à ce problème. Chérif, parlez-moi de Charles de Kettler. Franchement, je me souviens de ce joueur quand il était à Bruges, on l'avait vu en Ligue des Champions, ensuite il était parti à l'AC Milan.
8: À l'Atalanta.
3: D'abord à l'AC Milan.
4: Oui, il gagne la Ligue Europa, d'ailleurs, il était là.
3: Il part à l'AC Milan. Là, il joue une année, mais ça leur plaît pas trop. Je me souviens de Matteo Cioffi qui nous disait, on se demande un peu. Ouais. Et il part à l'Atalanta Bergame. Ouais. Et à l'époque, c'était encore avec Gasperini. Oui. Ouais. Et finalement, ils l'ont acheté. Et finalement, c'est là qu'on le voit beaucoup plus intéressant. Et là, il marque un doublé sur ses quatre buts. J'adore. Et il fait une passe décisive.
8: J'adore ce joueur. Donc, je suis très content qu'il fasse un trou. Et là, je rejoins Ludovic sur les choix forts de Rudy Garcia. Parce que Rudy Garcia, il a fait aussi un choix fort, c'est avec Trossard. Trossard, c'est quelqu'un qui est pas mal discuté. Est-ce qu'il est efficace ou pas?
3: On le voit quand même à Arsenal. Il est plutôt efficace.
8: Oui, je parle avec l'équipe de
3: Belgique.
8: Et Kettelaar en numéro 9. Je me suis dit, tiens, parce que...
7: C'est un vrai Kettelaar, choix quand même. Hein.
8: Ouais, parce que c'est plutôt un attaquant de soutien. Ah bah ouais. C'est pas un vrai 9.
4: Et enfin, c'est la mode maintenant, mais bon.
8: Parce que c'est Scamacca, l'Atalanta. Et je me suis dit, tiens, ça c'est un choix audacieux. Et ce qu'il y a de bien dans les Coupes du Monde, c'est qu'il y a des équipes qui se révèlent à elles-mêmes, match après match. Et là, je suis d'accord avec toi, Rudy Garcia a fait ses choix. Il y a une aventure, il y a un groupe qui est en train de se créer. Et peut-être c'est la même équipe type qui affrontera l'équipe...
6: Il faut ajouter qu'Onana, il faut ajouter aussi que qu'il a été blessé et que ça les Belges en ont beaucoup parlé aussi en interview derrière. Comme si ça leur avait donné, parce que Raskin parle de supplément d'âme sur cette histoire de Balogun, mais il y a aussi la blessure. Qu'Onana a pris la parole pendant la pause dans le vestiaire et donc comme vous le disiez là en studio, peut-être que ça soude et peut-être que ça permet à une équipe d'aller un peu plus loin.